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2: Mondiale des réfugiés. Un accord de cessez-le-feu conclu entre Israël et le Hezbollah au Liban, et ce après une journée particulièrement meurtrière hier dans le sud libanais. Les frappes israéliennes ont fait au moins 47 morts. Une escalade des tensions qui mettait en danger le protocole d'accord visant à mettre fin à la guerre entre les États-Unis et l'Iran. La fin des hostilités au Liban étant un prérequis. Explication à venir. Dans ce journal également, la colère du Cameroun après l'interception ces dernières semaines de deux pétroliers fantômes russes. Pétroliers battant pavillon camerounais. Yaoundé dénonce une utilisation frauduleuse de ce pavillon. Et puis l'Europe qui suffoque face à la canicule avec des pics de température qui devraient atteindre des records pour un mois de juin. Et cela devrait durer. Comme chaque année, le 20 juin marque la journée mondiale des réfugiés, journée dédiée aux personnes contraintes de fuir leur pays. À cette occasion, SOS Méditerranée, qui a commencé ses opérations de sauvetage en mer il y a 10 ans, organise aujourd'hui des tables rondes, des projections, ainsi qu'un concert de soutien à Marseille. L'association qui voit ses opérations rendues compliquées par le contexte politique européen. Notre correspondante Sophie Bourlet les a rencontrées.
3: 43 000 personnes secourues en mer Méditerranée, dont une sur quatre étaient des enfants. À Marseille, l'ONG de sauvetage en mer SOS Méditerranée dresse le bilan de 10 ans d'opération. Sophie Beau est cofondatrice et directrice générale.
4: Mais c'est toujours le même constat aujourd'hui qu'il y a 10 ans. Tant qu'il y a des personnes qui meurent en mer, moi en tant qu'humanitaire, je ne peux pas me dire que je reste indifférente face à cela.
3: En mer, les États sont tenus de porter assistance aux personnes en détresse. Mais depuis que l'Italie n'est plus en charge de la protection de la Méditerranée centrale, il n'y a plus aucun moyen de sauvetage étatique dans cette zone très meurtrière.
4: Depuis juin 2018, la responsabilité de la coordination des secours a été transférée aux gardes-côtes libyens, qui eux sont absolument défaillants. Et il y a une grande porosité entre les réseaux de traite humaine et les gardes-côtes libyens. Et ce sont ces mêmes gardes-côtes libyens qui sont censés appliquer maintenant cette politique d'externalisation de la gestion des frontières qui a été mise en œuvre par l'Europe.
3: Le bateau de l'association, l'Ocean Viking, est souvent empêché par l'administration de naviguer, ralentissant les opérations. Depuis 2014, au moins 26 700 personnes ont perdu la vie en tentant de traverser la mer à la recherche d'un lieu sûr, selon l'Organisation internationale pour les migrations.
2: Sophie Bourlet. Un nouveau cessez-le-feu au Liban, cette fois-ci négocié directement entre Israël et le Hezbollah. L'ambassadeur israélien aux États-Unis a déclaré que son pays s'engageait à cesser les hostilités, à condition que le groupe armé chiite en fasse autant. La situation reste toutefois tendue. Le premier ministre israélien, Benjamin Netanyahou, promettait hier encore de faire payer un prix très lourd au Hezbollah. Un accord annoncé hier après une journée particulièrement meurtrière. Les frappes israéliennes ont fait 47 morts et une centaine de blessés dans le sud libanais. 4 soldats israéliens, dont un haut gradé, ont par ailleurs été tués. Un regain de violence au Liban qui serait l'une des explications du report des négociations entre les États-Unis et l'Iran qui était prévu ce vendredi en Suisse, car l'Iran a fait de l'arrêt des combats au Liban l'une de ses exigences, Guillaume Delteille.
5: C'est une médiation entre Israël et l'Iran qui a permis d'obtenir ce cessez-le-feu. La République islamique est certes le parrain du Hezbollah libanais, mais en étant en première ligne de ces négociations, plutôt que le Hezbollah lui-même, le régime de Téhéran montre une fois de plus qu'il considère les fronts iraniens et libanais comme étant pleinement liés. C'est une position constante de la part de Téhéran depuis le début des négociations avec les États-Unis. La République islamique a refusé de discuter d'une issue au conflit sur le seul volet iranien, une exigence à laquelle les États-Unis, d'abord réticents, avaient finalement accédé. Le protocole signé cette semaine par les présidents des deux pays déclare la cessation immédiate et définitive des opérations militaires sur tous les fronts, y compris au Liban. Mais sur le terrain, les affrontements entre Israël et le Hezbollah se poursuivaient et l'Iran ne pouvait accepter de voir une de ses exigences clairement affichées immédiatement bafouée. Téhéran avait également un avantage. Les critiques et mises en garde adressées par Donald Trump et son vice-président à Israël lui ont indiqué qu'il était possible d'accroître la pression sur le gouvernement Netanyahou.
2: Et concernant les négociations entre les États-Unis et l'Iran, Steve Witkoff, l'émissaire de Donald Trump, est actuellement en route vers la Suisse, selon l'agence américaine Axios. Il doit participer au premier cycle de négociations sur le nucléaire iranien qui devait officiellement débuter hier. Le chef de la diplomatie du Pakistan, médiateur dans ce dossier, doit lui rencontrer ce dimanche au Caire ses homologues égyptiens, saoudiens et turcs, eux aussi impliqués dans les tractations. Le Tagor, le Smirtos et à nouveau les protestations du Cameroun. Le Tagor, c'est ce pétrolier de la flotte fantôme russe intercepté le 7 juin dernier au large de la Bretagne par les autorités françaises. Sept jours plus tard, un autre pétrolier, le Smirtos, a lui été arraisonné par l'armée britannique dans la Manche. Et là encore, le navire a été présenté comme battant pavillon camerounais, Amélie Tullet.
6: Comme pour le navire Tagore, le ministre des Transports de Yaoundé dénonce une utilisation frauduleuse du pavillon camerounais. Dans son communiqué daté du 15, Jean-Ernest Massénan Galébibé précise que le Smirtos ne figure plus sur le registre camerounais depuis 3 semaines. Par conséquent, selon lui, le Cameroun ne peut pas être tenu responsable des activités illicites du bateau. Le Cameroun s'est engagé il y a 2 ans à identifier tous les pavillons de complaisance qui aident la Russie à contourner les sanctions européennes sur ses produits pétroliers. L'Union européenne a fait mettant dans la balance le décaissement de 15 millions d'euros. Et c'est dans ce contexte que Vincent Gaudiot, fondateur de la société Amanar Advisor, spécialisée dans l'intelligence économique, perçoit les communications du ministre.
7: Surtout pour ne pas voir les aides européennes être de nouveau suspendues, puisqu'on parle quand même de sommes assez conséquentes. La difficulté pour le Cameroun, c'est effectivement de maintenant assainir une situation en globalité. La difficulté pour tous les pays concernés, c'est de pouvoir suivre les différents changements de nom et de propriétaires et de pavillons pour ces bateaux-là.
6: Un processus freiné par un manque de moyens en interne, mais aussi, selon Vincent Gaudiot, par l'influence russe dans les milieux dirigeants camerounais. Selon l'expert, une quarantaine de navires battant pavillon camerounais participent toujours à la flotte fantôme russe qui contribue à financer la guerre en Ukraine.
2: Amélie Tullet et la guerre en Ukraine, justement. Et cet ultimatum lancé par Volodymyr Zelensky au président biélorusse Alexandre Loukachenko, il lui laisse une semaine pour démanteler des stations qui servent de relais pour les drones russes afin de viser les villes ukrainiennes. S'il ne le fait pas, nous le ferons. Voilà ce qu'a lancé le président ukrainien qui affirme que des civils et des enfants sont tués ou blessés chaque jour à cause de cela. Des stations relais qui sont déployées le long de 2 régions frontalières entre l'Ukraine et la Biélorussie. Par ailleurs, le président polonais Karol Nawrocki a décidé de retirer à Volodymyr Zelensky la plus haute distinction du pays, l'ordre de l'Aigle Blanc qui lui avait été attribué en 2003 au nom de la solidarité entre les deux pays. Sanction qui fait suite à une mesure prise par l'Ukraine qui a renommé une unité de son armée au nom d'un groupe de combattants nationalistes, groupe tenu pour responsable de la mort de plus de 100 000 Polonais lors de la Seconde Guerre mondiale. Une décision polonaise que Kiev qualifie d'erreur stratégique et de méprisante. Nouvelle offensive des États-Unis contre l'un de leurs partenaires commerciaux. Cette fois, elle vise l'Allemagne. Washington a lancé une enquête pour déterminer si les Allemands payent le juste prix pour des médicaments américains vendus sur leur sol. Cela pourrait valoir à Berlin des mesures de rétorsion, en particulier de nouvelles taxes sur les exportations allemandes, Claire Fage.
8: Tout indique que l'Allemagne met en place des politiques de prix et des pratiques déloyales sur les produits pharmaceutiques innovants, accuse le département américain au commerce. Washington reproche à l'Allemagne, qui négocie les prix des médicaments avec l'industrie pharmaceutique depuis une quinzaine d'années, de ne pas rémunérer suffisamment les dépenses de recherche et développement des firmes américaines. En ligne de mire notamment, le coupe-faim Mounjaro contre l'obésité, produit par l'américain Eli Lilly dans une usine allemande, mais dont le groupe américain voudrait rapatrier la production aux États-Unis. Le ministère allemand de la Santé a confirmé être au courant d'informations sur cette enquête américaine qui devrait aboutir à des auditions en septembre prochain. Des discussions sont en cours avec les États-Unis sur les prix des médicaments, a reconnu la porte-parole du ministère allemand. Le bras de fer intervient alors que les autorités de Berlin viennent d'annoncer une nouvelle réforme du système de santé allemand, déficitaire à hauteur de 20 milliards d'euros.
2: Explication signée Claire Fage. L'Europe face à son 2e épisode de canicule en moins d'un mois, avec des niveaux d'alerte élevés en Espagne, au Royaume-Uni, en Allemagne, en Suisse et en France, où cet épisode s'annonce durable et intense. Le pic est attendu entre demain et mardi, avec des pointes à 40 degrés. Ce matin, le Premier ministre Sébastien Lecornu va activer le centre interministériel de crise du ministère de l'Intérieur. Des renforts seront déployés au cas par cas aux urgences des hôpitaux. Les oraux du baccalauréat prévus lundi et mardi après-midi ont été décalés de quelques jours dans plusieurs académies. pandémie. Et par précaution, plusieurs villes ont d'ores et déjà annulé les événements liés à la fête de la musique ce dimanche. Un épisode qui s'étend aussi de la Hongrie à la Slovaquie en passant par l'Autriche. La Coupe du Monde de football et l'Algérie qui décide de saisir la FIFA au sujet de l'arbitrage de son match contre l'Argentine mardi dernier. Les Algériens ont été battus 3-0. Ils dénoncent une injustice après trois actions non sanctionnées, notamment un tacle effectué par Lionel Messi et qui, selon eux, méritait clairement un carton rouge. Et puis à propos de Lionel Messi, l'état de santé du père et agent de la superstar est au centre de l'attention en Argentine. Jorge Messi se remet actuellement d'un problème de santé. Sa famille l'a confirmé hier tout en appelant au respect de sa vie privée. Il faut dire que depuis mardi soir, les spéculations vont bon train, Théo Conscience.
9: Tout commence quand Lionel Messi éclate en sanglots après avoir ouvert le score contre l'Algérie mardi soir. J'ai traversé des jours compliqués, ça n'a rien à voir avec le sport, explique-t-il pudiquement à l'issue de la rencontre. Le lendemain, un journaliste révèle que le père et agent du capitaine de la sélection, Jorge Messi, a des problèmes de santé. Les rumeurs se multiplient et jeudi, la machine s'emballe quand la présentatrice d'un canal de streaming annonce en direct le décès de Jorge Messi, spéculant même sur un retour en Argentine de l'octuple Ballon d'Or pour l'enterrement. Elle se rétracte quelques minutes plus tard, mais le mal est fait et la fausse information s'est déjà répandue comme une traînée de poudre sur les réseaux sociaux. La famille Messi dément l'information, précise que le patriarche est en convalescence et fustige dans un communiqué le manque de sensibilité, de respect et de scrupules de certaines personnes. Les excuses, les larmes et la démission...
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2: Difficile, les politiques anti-immigration se multiplient et se durcissent, notamment aux États-Unis, où un centre de détention en Floride est en train de fermer ses portes. Les ONG y ont dénoncé des conditions de détention qui s'apparentent à de la torture. Dans l'actualité également, un nouveau cessez-le-feu conclu hier entre le Hezbollah et Israël, après une journée particulièrement meurtrière au Liban. Dans ce journal aussi, la Coupe du Monde de football et le Maroc, qui se rapproche des 16e de finale avec sa victoire 1-0 contre l'Écosse cette nuit. Et puis la canicule en Europe qui pourrait battre des records. Le réchauffement climatique rend ce type d'événement de plus en plus exceptionnel et imprévisible, vous l'entendrez.
3: Ils sont plus de 41 millions dans le monde selon l'ONU. Ce 20 juin marque donc comme chaque année la journée mondiale des réfugiés.
2: Et en 2025, selon le Haut Commissariat pour les réfugiés, près de 5,5 millions de personnes ont fui la violence et les persécutions en quittant leur pays. Une nouvelle journée mondiale des réfugiés dans le contexte qu'on connaît. Le durcissement généralisé des politiques à l'égard des exilés. L'Union européenne vient d'approuver une réforme qui facilite les expulsions et ouvre la voie à des centres de rétention hors de l'UE pour les déboutés du droit d'asile. Le Pakistan et l'Iran expulsent massivement des réfugiés afghans. Et aux États-Unis, le retour au pouvoir de Donald Trump s'est accompagné d'une politique anti-migrants particulièrement violente, comme l'a montré par exemple le cas du centre de détention des Everglades en Floride, surnommé Alligator Alcatraz. Il avait été ouvert en juillet 2025 par le gouverneur républicain Ron DeSantis. Le parti a même vendu des t-shirts et des casquettes siglées du nom du centre. Mais il est en train de fermer, dénoncer notamment pour ses conditions de détention, Justine Fontaine.
4: Il ne reste plus personne dans ce centre de détention, le plus inhumain du pays selon Adriana Rivera de la coalition des immigrants de Floride. Jusqu'à 1400 personnes étaient retenues dans d'immenses tentes dans une zone humide près de Miami. Privation de sommeil, toilettes hors d'usage. Depuis des mois, des ONG dénonçaient des conditions sanitaires désastreuses et des pratiques punitives qui peuvent s'apparenter à de la torture selon Amnesty International.
5: Ils ont commencé à transférer les personnes vers d'autres centres de détention il y a un mois environ. Elles ont été éparpillées à travers les États-Unis.
4: Quelques migrants seulement ont été libérés. La plupart des familles ne savent pas où ont été envoyés leurs proches. Pour Adriana Rivera, le gouverneur de Floride, Ron DeSantis, a été rattrapé par le coût faramineux du projet, estimé à plus de 600 millions de dollars.
5: Ça coûte très cher aux contribuables de Floride et on est en année électorale, notamment pour élire le gouverneur. La fermeture du centre symbolise à quel point de l'argent public a été gaspillé par le gouverneur Ron DeSantis pour monter un cirque médiatique et tenter de montrer qu'il était encore plus anti-migrant que Donald Trump.
4: Le centre pourrait fermer officiellement à la fin du mois.
2: Justine Fontaine.
3: Eux ne sont pas réfugiés, mais déplacés de force dans leur propre pays.
2: 1 million de Libanais poussés sur les routes par les frappes israéliennes depuis le début du mois de mars de l'offensive de l'État hébreu et de son invasion du sud du pays. De nombreux habitants ont encore fui leurs habitations hier après de violents bombardements. 47 morts côté Libanais, alors que l'armée israélienne a fait état de son côté de la mort de 4 de ses soldats. C'est au terme de cette journée particulièrement meurtrière qu'Israël et le Hezbollah sont convenus ce vendredi d'un nouveau cessez-le-feu, alors que celui d'avril, qui n'a jamais été respecté, n'incluait pas le groupe armé chiite. C'est difficile de savoir si cette nouvelle trêve sera respectée. Israël annonce aussi maintenir son occupation dans ce qu'elle qualifie de zone de sécurité dans le sud du pays. Mais le protocole d'accord signé par l'Iran et les États-Unis en début de semaine prévoit bien la fin de la guerre au Liban. La question du retrait des forces israéliennes se pose donc aujourd'hui. Qu'en pensent les habitants du nord d'Israël, régulièrement visés par le Hezbollah? Notre correspondante Frédéric Misselin est allée recueillir leur inquiétude.
6: Ah, ça serait une très très mauvaise nouvelle. Je suis pas certain que notre Premier ministre acceptera de le faire.
7: Là, ce sera beaucoup plus difficile au quotidien pour nous parce que avant qu'il y ait des troupes israéliennes au Liban, on avait vraiment des bombes. Maintenant, la situation est calme. Nous savons tous très bien que l'environnement est hostile et que ça peut être calme pendant 1 an, 2 ans, 10 ans, 15 ans, 20 ans, 30 ans, mais ça peut recommencer.
8: Si toute l'armée ne se retire pas complètement de la région Ils se replient et gardent la frontière internationale entre le Liban et Israël. On peut vivre tranquille.
9: Quand j'entends qu'il y a des Libanais qui disent « Nous, on est d'accord pour signer un accord avec Israël, on veut vivre avec les Israéliens en paix, etc. » Moi, je trouve ça magnifique. Il faudrait que le Hezbollah soit viré complètement, en fait. Et je pense qu'il y a moyen de parler. On ne peut pas s'en aller sans avoir des garanties. Pour moi, tant qu'on n'a pas vraiment ces garanties-là, qu'on n'est pas certain que ça y est, c'est bon, on peut commencer vraiment une vie normale et avoir des relations normales avec nos voisins, alors on ne doit pas s'en aller.
2: Témoignage d'Israéliens au micro de Frédéric Misselin, alors que le président libanais Joseph Aoun a plaidé pour sa part pour un cessez-le-feu global lors d'un échange avec le chef de la diplomatie américaine Marco Rubio. Dans la région, les négociations entre l'Iran et les États-Unis se font toujours attendre après leur report annoncé hier par la Suisse. Le média américain Axios annonce que l'émissaire de Donald Trump, Steve Witkoff, est finalement en route vers la Suisse, où se trouverait déjà le gendre du président Jared Kushner.
3: En Ukraine, l'ultimatum de Volodymyr Zelensky à la Biélorussie.
2: Le président ukrainien donne à son homologue Alexandre Loukachenko une semaine pour démonter des antennes radio positionnées en Biélorussie pour guider les frappes russes en Ukraine. S'il ne le fait pas, nous le ferons nous-mêmes, prévient Volodymyr Zelensky. Du côté de la mer Baltique, une quinzaine de pays membres de l'OTAN ont refermé hier deux semaines d'exercice, l'entraînement Baltops, pensé comme un message dissuasif à l'attention de Moscou. Notre correspondante Marielle Vitureau a pu monter à bord de la frégate française qui y participait. Reportage.
10: Là, il y a un aéronef inconnu que j'ai classé suspect.
11: Dans le central opération, le lieu le plus secret de la frégate, l'enseigne de vaisseau Kevin prépare ses équipes à l'exercice. Comment réagir si un avion ennemi ne répondait pas aux sommations?
12: C'est la menace qui va la plus vite. Un avion de chasse en ordre de grandeur, c'est une vingtaine de kilomètres en une minute. Ça laisse peu de temps à l'improvisation.
11: Une menace qui peut être tout à fait réelle. Le commandant de la frégate, Martin Redouté.
13: On a constaté des évolutions des forces russes à proximité du bâtiment. Notre posture, c'est de faire en sorte dans ces cas-là que notre attitude ne soit pas perçue comme agressive puisque nous sommes dans un scénario vraiment défensif.
11: Les alliés ont aussi testé leur capacité de déminage pour escorter des unités dites précieuses comme des ravitailleurs. Ils ont appris à arraisonner des navires suspects comme les pétroliers de la flotte fantôme russe, le commandant.
13: Si dans le contexte mondial actuel on continue d'envoyer des navires et des aéronefs pour participer à Baltops, c'est bien le signe de l'importance de cette région du monde pour notre sécurité collective.
11: La frégate va encore naviguer en mer Baltique pour assurer la mission de patrouille décidée par l'OTAN début 2025. Marielle Vitureau, Tallinn.
2: Et les Européens qui continuent de préparer d'éventuelles négociations sur la guerre en Ukraine avec la Russie après plusieurs semaines de débats au sein de l'Union européenne sur la composition de la délégation qui pourrait discuter avec Moscou. Les 27 seraient parvenus à une position commune pour se faire représenter par le président du Conseil européen, Antonio Costa, et les pays prêts à garantir la sécurité future de l'Ukraine. C'est en tout cas ce qu'a affirmé Emmanuel Macron hier soir à l'issue du Conseil européen.
3: RFI, les 1h08 à Boston, la Coupe du Monde de football avec le Maroc qui fait un grand pas, hein, Julien, vers les 16e de finale.
2: Les Lions de l'Atlas victorieux 1-0 face à l'Écosse cette nuit. Une bonne opération avec un but dès la deuxième minute de l'attaquant Ismaël Saïbari. La fin de rencontre a été plus difficile, mais le Maroc n'a pas cédé et Ismaël Saïbari salue le sérieux de son équipe.
14: Tous les matchs sont importants et il n'y a pas de match facile ici en Coupe du Monde. Au final, c'est les 48 meilleures nations du monde. Donc voilà, on a tenu, on a pu marquer plus. Mais malgré ça, on a eu l'état d'esprit d'équipe qui a permis de se battre au fond et ramener les 3 points. L'Écosse aussi, ils sont une bonne équipe. Ils sont allés jouer plus dans leur qualité. C'est les longs ballons, les duels et se battre. Et nous, s'il faut ça pour gagner un match, ben on va le faire et comme aujourd'hui.
2: Et le Maroc en tête du groupe C à égalité avec le Brésil qui a battu cette nuit l'équipe d'Haïti 3-0. Hier soir, les États-Unis se sont qualifiés en 16e de finale en battant l'Australie 2-0. À l'instant, le Paraguay vient de battre la Turquie 1-0. À suivre un peu plus tard aujourd'hui, notamment la rencontre Allemagne-Côte d'Ivoire. Un match à retrouver en direct et en intégralité sur RFI si vous nous écoutez sur le continent africain.
3: Au Zimbabwe, c'est une loi qui pourrait permettre au président Emmerson Mnangagwa de passer deux ans de plus au pouvoir.
2: Son mandat est censé s'achever en 2028, mais jeudi, la Chambre basse du Parlement a approuvé un projet de loi visant notamment à faire passer la durée des mandats présidentiels de 5 à 7 ans. Le texte doit encore être débattu par la Chambre haute, dominée par le parti au pouvoir. La société civile et l'opposition sont vent debout, mais ils ne sont pas seuls. Des anciens combattants, des officiers à la retraite et même certains membres du parti majoritaire ont également exprimé leur mécontentement, Lisa Fabian.
15: En mars, un haut gradé de l'armée de l'air à la retraite, Henry Mucena, a déposé une pétition signée par un groupe d'anciens généraux et de hauts fonctionnaires s'opposant à la réforme constitutionnelle et exigeant un référendum national sur le sujet au Zimbabwe. À l'ouverture de la session parlementaire début juin, ce groupe de vétérans a publié une déclaration pour mettre en garde les parlementaires qui se rendraient complices de cet amendement dit Cap 3 qui constitue, selon eux, une violation flagrante de la Constitution. Ces réserves seraient même partagées par le vice-président Constantino Chiwenga, qui a conduit le soulèvement militaire contre Robert Mugabe en 2017 et qui espérait sans doute succéder à Emmerson Mnangagwa en 2028. Début mai, celui-ci a esquivé la réunion du Politburo de la ZANU-PF au cours de laquelle la stratégie du parti pour faire adopter le projet de loi devait être finalisée. En octobre, Constantino Chiwenga avait déjà accusé publiquement des alliés du président Mnangagwa d'avoir détourné plus de 3 milliards de dollars d'argent public, ce qui lui avait valu un recadrage de la part de certains membres influents de la ZANU-PF.
2: Lisa Fabian.
3: Et puis Julien, c'est un début d'été extrême pour des dizaines de millions d'Européens.
2: Une nouvelle vague de canicule qui pourrait bien battre des records en Espagne, au Royaume-Uni, en Suisse, en Allemagne ou encore en France, dans l'Hexagone. Météo France prévient qu'elle sera comparable à celle d'août 2023 qui avait fait 15 000 morts. D'août 2003, pardon, la température pourrait atteindre les 41 degrés par endroit en début de semaine prochaine. On pourrait observer à l'échelle du pays les journées les plus chaudes jamais enregistrées. Impossible pour l'instant de dire quand cet épisode prendra fin, c'est ce que nous explique François Gourand, prévisionniste à Météo France.
16: Étant donné la masse d'air chaud, le dôme de chaleur en fait, qui va s'inviter à partir de ce week-end sur le pays, c'est un élément météorologique qui, en fait, une fois qu'il est en place, met du temps à bouger, à évoluer. Et donc, effectivement, par nature, c'est plutôt propice à faire un épisode d'une durée conséquente. Voilà. Mais on sera effectivement, en tout cas pour ce qui est température maximale, jusqu'à 15 degrés au-dessus des normales, en tout cas 12 à 15 degrés assez fréquemment, au maximum de l'intensité probablement en début de semaine prochaine. Et pour ce qui est de la baisse des températures, pour l'instant, elle n'est pas visible de manière claire à l'échéance d'une semaine environ. Le changement climatique, le réchauffement, en fait, rend ce type d'événement chaque année plus probable. Et on rentre dans ce scénario de canicule plus intense, plus durable et plus fréquente. Donc, en fait, c'est un contexte chaud qui favorise avant tout ce genre d'épisode qui, par le passé, aurait pas été aussi chaud.
2: Propos recueillis par Jeanne Richard, en France, 60 départements sont en vigilance orange ce matin. Certains pourraient basculer en rouge dès demain. La canicule qui frappe plus d'un Français sur deux.
3: Merci beaucoup Julien Coquel-Rohem.
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2: Missouri reste l'épicentre de l'épidémie et vous l'entendrez sur le terrain. Les personnels qui agissent aux côtés des malades ou encore des personnes décédées le font parfois au péril de leur vie.
3: Et puis ce samedi 20 juin, c'est la journée mondiale des réfugiés.
2: Hier soir, une grande veillée s'est tenue à Rome. Nous y étions, des chants et des prières pour rendre hommage aux 77 000 victimes des traversées maritimes et terrestres vers l'Europe depuis 90. Et puis toujours à l'occasion de cette journée internationale, Reporters sans frontières alerte sur l'exil des journalistes dans le monde et notamment sur le cas des journalistes russes qui, même exilés, sont en danger.
3: C'est une cinquième trêve sous très haute tension qui tente donc de s'installer au Liban.
2: Oui, Beyrouth rapporte de nouvelles frappes israéliennes qui ont fait au moins 5 morts dans la nuit dans le sud du Liban. Information de l'agence de presse officielle libanaise ANI. La réalité sur le terrain contredit donc les promesses diplomatiques. Michel Paul, on vous retrouve en direct de Jérusalem. Bonjour Michel.
4: Bonjour Fabrice, bonjour à tous.
2: Michel, ce cessez-le-feu, une énième tentative imposée sous une pression massive de Washington, semble plus précaire que jamais.
4: Oui, c'est en tout cas une trêve qui commence dans une certaine confusion. Israël, à ce stade, maintient sa ligne. Si le Hezbollah attaque, nous répliquons. Pour le gouvernement israélien, ce cessez-le-feu n'est pas un choix souverain, mais bien une parenthèse imposée par Washington. Donald Trump a personnellement exigé ce silence des armes. Et sur le terrain, l'armée israélienne reste inflexible. Sur son compte X, le Premier ministre Benjamin Netanyahou a encore revendiqué d'ailleurs hier après-midi le pilonnage d'infrastructures du Hezbollah. Plus de 150 cibles frappées en 24 heures, affirme-t-il. L'ambassadeur d'Israël aux États-Unis, Yehiel Leiter, a enfreint le mutisme israélien sur la trêve en soulignant que l'objectif est clair, le démantèlement total des capacités militaires du proxy iranien. Israël restera ancré dans la zone de sécurité du sud-Liban jusqu'à la fin de cette mission, souligne le diplomate israélien. Alors Israël et le Liban doivent se retrouver à Washington mardi prochain pour un nouveau round de négociations et en attendant, cette trêve ne ressemble pour l'heure qu'à un répit fragile.
2: Michel Paul en direct de Jérusalem. Et concernant les négociations entre les États-Unis et l'Iran, elles ont été reportées hier mais pourraient finalement bel et bien se tenir. Selon l'agence américaine Axios, Steve Witkoff, l'émissaire de Donald Trump, est attendu en Suisse dans la journée. Il doit participer au premier cycle de négociations sur le nucléaire iranien. Le chef de la diplomatie du Pakistan, médiateur dans ce dossier, doit quant à lui rencontrer ses homologues égyptiens, saoudiens et turcs demain au Caire.
3: Dans l'actualité également, Fabrice, la propagation d'Ebola qui s'accélère en RDC.
2: Constat de l'Organisation mondiale de la santé, malgré le renforcement des mesures de riposte sanitaire, les derniers chiffres font état de 245 morts parmi 933 cas confirmés. Une transmission accélérée signalée dans 33 zones sanitaires réparties dans 3 provinces. L'Itourie reste l'épicentre de l'épidémie avec plus de 80% des cas recensés. Sur le terrain, les équipes chargées de la désinfection, de la sensibilisation ou encore des enterrements travaillent sous pression, parfois au péril de leur vie. Reportage à Wampara de notre envoyé spécial Pascal Moulégois.
5: Je m'appelle Mama Fouraha. Je suis hygiéniste.
6: Couverte d'une combinaison de protection, gants en main, cette quadragénaire sillonne chaque jour les pavillons de l'hôpital général de Wampara en périphérie de Bounia. Sa mission, désinfecter le lieu de passage des malades et les uniformes du personnel soignant.
5: Je suis en train de décontaminer les bottes, les gants, les lunettes pour que le virus puisse mourir. Nous décontaminons avec eau savonneuse, eau claire et eau chlorée.
6: Un travail qui se poursuit aussi dans les maisons, les centres de santé ou tout bâtiment ayant accueilli un cas suspect ou confirmé. Mais ces interventions ne sont pas toujours bien accueillis, explique son collègue Elior.
7: Tout récemment, les jeunes du quartier Kisoko m'ont agressé. Ils m'ont jeté des pierres. C'est le plus grand défi. Il y a des jeunes ici à Rwampara qui ont été sensibilisés et qui ne sont plus hostiles. Mais les autres sont dangereux. Mais nous faisons notre travail.
6: Autre maillon essentiel de la riposte, les équipes chargées des enterrements des victimes ou des cas suspects. Un travail délicat dans une région où les rites funéraires occupent une place centrale. Ramazani est chef d'équipe.
8: Ils ont l'habitude de laver les cadavres, mais avec cette épidémie, ce n'est pas autorisé. Ils ont l'habitude d'acheter même des beaux habits pour la dépouille. Mais avec l'épidémie, c'est le sac mortier. Parfois, ça saute comme un bien sacrilège pour la famille. Parfois, ce sont des jets de pierre. Mais parfois, vous arrivez là-bas, ils refusent.
6: Cette prise en charge systématique des dépouilles affecte également l'activité des morgues privées d'une grande partie de leur clientèle. Pascal Moulégua, Bounia, RFI.
2: Dans ce contexte, cette annonce du ministre congolais de la Santé, la gratuité des soins dans la province de l'Ituri, une réponse tactique face à Ebola, un moyen aussi de continuer à faire face à d'autres maladies telles que le paludisme.
3: Comme chaque année, le 20 juin marque la journée mondiale des réfugiés.
2: Et cette année, elle fait notamment suite au coup de vis donné par l'Union européenne au pacte asile et migration appliqué depuis le 12 juin. S'est ajouté le nouveau règlement européen retour. Il donne le feu vert à la rétention de migrants déboutés du droit d'asile dans des centres de rapatriement créés dans des pays tiers dits sûrs. Le dispositif est différent de l'accord d'externalisation des demandes d'asile en Albanie et d'expulsion des déboutés. Accord signé entre la première ministre italienne et son homologue albanais en 2024. Mais Giorgia Meloni ne considère pas moins les centres comme le modèle à suivre. Dans ce contexte de politique migratoire très durcie, une veillée s'est tenue jeudi soir à Rome, intitulée « Mourir d'espoir » et organisée en mémoire des 77 000 victimes des traversées maritimes et terrestres vers l'Europe depuis 90. Veillée qui a réuni une foule très dense, unie par la défense des valeurs de l'humanité. Anne Lenir.
9: Dominée par la basilique de Santa Maria in Trastevere, la place homonyme s'est remplie d'immigrés endimanchés, mêlés à des Romains, pour assister à cette veillée de chants et de prières. Adolphe Mario, centrafricain, comme son épouse, est père de 3 enfants. Il est arrivé de Libye en Italie par un couloir humanitaire en 2024.
10: Je suis étonné de voir cette communauté européenne voter une loi contre les humains. Ça fait mal, je suis inquiet, surtout pour mes enfants.
9: Paolo Morozzo, professeur en droit privé et membre de la communauté de Sant'Egidio, lui fait écho.
11: Cet ensemble de normes impétueuses gomme malheureusement des principes de civilité que nous pensions bien ancrés.
9: Responsable du secteur immigration au sein des ACLI, les associations chrétiennes de travailleurs italiens, Gianluca Mastrovito s'est rendu dans le centre de rétention de Gjadër en Albanie, centre dont Giorgia Meloni estime qu'il représente un modèle européen.
12: Ces structures nuisent à la santé mentale des personnes à qui, très souvent, on donne des psychotropes pour les faire taire. Donc, si c'est ce modèle que l'Italie garde en tête, je pense qu'il faut vraiment s'interroger.
9: Actuellement, 60 d'hommes sont à Gjadër. Anne Lenir, Rome, RFI.
2: Et toujours à l'occasion de cette journée mondiale des réfugiés, Reporters sans frontières publie un rapport alarmant sur l'exil des journalistes dans le monde. En 5 ans, le nombre de pays de départ a doublé. Guerre, régime répressif. Plus de 1400 journalistes ont été poussés à l'exil pour échapper aux menaces ou à l'emprisonnement. Le cas des journalistes russes est spécifique en raison notamment des menaces qui persistent même en exil. Jeanne Cavelier est responsable chez RSF du bureau Europe de l'Est et Asie centrale.
13: La rupture pour les journalistes russes, ça a été la guerre à grande échelle contre l'Ukraine en 2022. C'est là que des lois sont passées qui ont empêché les journalistes indépendants de faire leur travail en Russie. Le système judiciaire russe est devenu un outil de harcèlement pour les journalistes en exil, avec des poursuites qui se sont multipliées par contumace pour, par exemple, fausse information, non-respect des obligations imposées aux agents de l'étranger, extrémisme, atteinte à la sécurité nationale. Et ce harcèlement, c'est intensifié encore au fur et à mesure des années, avec un durcissement aussi des mesures comme la confiscation des biens, le gel d'avoir, des perquisitions répétées chez leurs proches. On voit aussi de plus en plus de journalistes inscrits sur la liste des terroristes et extrémistes, ce qui leur met des bâtons dans les roues, y compris en Europe. Il est important que les autorités nationales en Europe puissent réagir avec la mise en place, par exemple, de systèmes d'alerte à la police quand il s'agit d'un cas clair de répression transnationale d'un journaliste basé à l'étranger par le Kremlin.
2: Des propos recueillis par Yelena Tomic.
3: En Colombie, on est à la veille du second tour de la présidentielle.
2: Oui, qui succédera à Gustavo Petro, le premier président de gauche de toute l'histoire du pays. Son dauphin, le sénateur Ivan Cepeda, ou bien un millionnaire d'extrême droite, l'avocat Abelardo de la Espriella. En cette veille de scrutin, les défenseurs dans l'environnement tirent la sonnette d'alarme. En effet, la probable élection du milliardaire en tête dans les sondages est favorable à l'exploitation intensive des ressources naturelles. Angoisse les militants des territoires menacés.
14: Le secteur environnemental colombien retient son souffle. Maria Arias-Cos est défenseuse de l'environnement. Elle redoute particulièrement l'extension de l'exploration pétrolière et gazière, mais aussi la légalisation du fracking, annoncé par Abelardo de la Espriella.
15: La fracturation hydraulique implique une intervention intensive dans le sous-sol, l'utilisation de grandes quantités d'eau et des risques d'impact sur les écosystèmes et les ressources en eau.
14: Depuis le département du Caquetá, Georges Shapiro, du collectif Gardien Amazonique, observe également avec inquiétude la montée en puissance du candidat d'extrême droite.
16: Ici, le territoire porte les stigmates de décennies de pollution environnementale. Au cours des 4 dernières années, sous le gouvernement de gauche, cela a diminué de manière significative. C'est angoissant de voir un candidat qui veut revenir à ses pratiques et les amplifier encore davantage.
14: Les militants pointent aussi à un échec plus large, celui d'une campagne qui n'a pas fait de l'environnement un enjeu central. C'est ce qu'explique Maria Soto, conseillère nationale de la jeunesse.
17: Les deux projets politiques s'inscrivent dans une logique fondée sur l'exploitation et l'exportation des ressources naturelles. Il existe certes des différences d'approche, mais aucune transformation structurelle n'est envisagée.
14: Les Colombiens trancheront ce dimanche dans les urnes. Camille Bouju, Bogota, RFI.
3: L'élection qui va se dérouler dans un contexte insécuritaire assez important, on l'entendra dans une demi-heure environ, dans un reportage à Bogota signé Marine de la Moissonnière. Ce sera juste après le rendez-vous Coupe du Monde de football. Alors on parlait climat il y a un instant, Fabrice. Eh bien l'Europe affronte, elle, son deuxième épisode de canicule en moins d'un mois.
2: Espagne, Royaume-Uni, Allemagne, Suisse, épisode qui s'étend aussi de la Hongrie à la Slovaquie en passant par l'Autriche, tout comme la France où le Premier ministre Sébastien Lecornu va activer ce matin le centre interministériel de crise du ministère de l'Intérieur. Objectif, coordonner les différentes actions. Le pic est attendu entre demain et mardi avec des pointes à 40 degrés.
3: Et dans la chaleur, donc, le musée du Quai Branly fête ses 20 ans ce week-end.
2: Et le menu des festivités, bal cubain, entrée gratuite, visite guidée, projection de films, ateliers découvertes, concerts. Le musée qui célèbre les cultures extra-européennes pensées et conçues par l'ancien président Jacques Chirac a su trouver sa place dans le paysage muséal français et ce, au prix d'une révolution intellectuelle, Olivier Roger.
18: Il y a 20 ans, les ethnologues détournaient la tête quand on leur parlait du Quai Branly, trop artificiel, trop esthétisant, effaçant l'histoire des peuples au profit d'une vision de l'Europe ordonnatrice du monde. La presse américaine jugeait l'approche française condescendante. 20 ans plus tard, les critiques ne se sont pas tues, mais le musée a profondément évolué, à la mesure de l'époque. Les études post-coloniales y ont droit de cité, et les approches muséales tiennent désormais compte des spécialistes du Sud. Le contexte international y est pour beaucoup. Avec les demandes de restitution d'œuvres spoliées, le Quai Branly s'est retrouvé bon gré, malgré en première ligne dans ce processus qui a vu le Bénin récupérer une partie de ses trésors royaux, le Sénégal retrouver le sabre du héros tout couleur Eladj Omar Tall et la Côte d'Ivoire rapatrier son tambour parleur volé par les colons. En 20 ans, le Quai Branly a su s'adapter à un monde nouveau. Sa centralité dans le dialogue avec les anciennes colonies ne va plus de soi. De même, on ne parle plus des arts premiers pour désigner les productions du Sud, comme le faisait Jacques Chirac, initiateur du musée.
2: Olivier Roger, voilà pour le musée du Quai Branly qui fête ses 20 ans.
3: Et justement, on fera le bilan de ses 20 ans, l'avenir aussi du musée avec son président Emmanuel Casarerou dans quelques minutes. Merci beaucoup Fabrice Le Grillet. Les sports avec vous, Pauline Guillou. On démarre évidemment avec la Coupe du Monde, puisqu'après le Mexique, ce sont les États-Unis qui ont décroché leur ticket pour les 16e de finale.
15: Oui, à domicile, la Team USA s'est imposée 2-0.
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1: L'interview d'aujourd'hui avec Guillaume Jean-Jean de l'entreprise Guillaume Art. Il est artiste peintre muraliste professionnel basé à rue du Bal à Rodez donc, et vient nous parler cette fois-ci des nombreuses actualités prévues à son atelier durant cette saison estivale. Bonjour Guillaume.
2: Salut.
1: Alors avant de poser toutes les questions concernant l'actualité qui est très très chargée, ouais. Est-ce que tu peux nous en dire un petit mot sur toi ? Alors qui tu es ?
2: Alors donc moi c'est Guillaume, j'ai créé en 2017 l'entreprise Guillaume Art. Je suis peintre muraliste, c'est-à-dire que je réalise des fresques murales sur mesure pour tout le monde et sur tout support. Ça peut aller du particulier, une chambre, un salon, n'importe quoi. Ça peut être pour une collectivité, une commune, ça peut être pour des associations. Et j'attache aussi pas mal d'importance au lien social que peut apporter la culture en général. C'est-à-dire que je fais beaucoup d'ateliers, que ce soit dans des centres sociaux, médico-sociaux, avec des écoles, voilà. Il y a le côté vraiment purement décoratif qui peut être aussi très personnel quand suivant le client, ou ça peut être juste purement publicitaire. Et il y a le côté aussi social qui prend de plus en plus de place et que j'aime beaucoup aussi. Voilà.
1: Tu me l'as dit tout à l'heure, ça m'a étonné le terme muraliste.
2: Ouais.
1: Donc qu'est-ce que c'est exactement ?
2: Ben, en fait, si tu veux, les murals, c'est comme ça qu'ils appellent les personnes qui font des fresques aux États-Unis. Et les Mexicains, à l'époque, on les appelait les murals. C'était eux qui avaient des revendications, mais ça, c'était des siècles avant, qui faisaient des revendications sur les murs pour critiquer les politiques actuelles qu'il pouvait
1: c'est
2: y avoir.
1: C'est presque militant, finalement.
2: À la base, ça l'était, ouais, ce langage-là. Après la fresque murale, l'homme a toujours eu besoin de peindre. On connaît tous les grottes de Lascaux.
1: Tu vas nous parler de nombreux actualités qui sont prévues donc tout le mois de juillet et août dans tes locaux, notamment des concerts, des ateliers, des rencontres avec des artisans, des artistes, des peintres, bref, il y a beaucoup de choses.
2: Alors ouais, tout à l'heure tu as dit que j'étais basé au 7 rue du Bal, donc là en fait c'est vraiment un truc éphémère que j'ai. C'est un ami qui m'a proposé un local de 32 mètres carrés qui est juste en face le Bal des Créateurs, pour bien vous le situer. Et en fait, moi, je n'avais pas forcément envie, parce que vu que je peins des murs, ce n'était pas l'idée, mais il m'a donné l'autorisation de faire ce que je veux. Donc, ça a été très, très rapide. À partir de mi-mai, j'ai commencé à investir les lieux. J'y ai peint tous les murs. Il a fallu casser des cloisons et tout, voir deux, trois trucs au niveau éclairage, tout ça. J'y ai mis une expo aussi, donc ce qui fait que tu peux venir voir et t'acheter, te procurer un tableau. Ça peut être un lieu de rencontre aussi. Moi, je n'y serai pas forcément beaucoup parce que je peins des murs, mais on peut se contacter et se retrouver sur place pour échanger si tu as des projets ou quoi. Et en discutant avec Lola Crosse, vous connaissez peut-être parce qu'elle est journaliste, elle fait les podcasts Finta.
1: Et qu'on diffuse à Radio Temps Rodez.
2: Voilà. Et elle me dit, mais qu'est-ce que tu vas en faire ? J'ai dit, mais j'en ai aucune idée. Elle me dit, pourquoi tu n'essaierais pas d'organiser un événement annuel ? J'ai dit, c'est génial ce que tu dis. Et j'ai dit, pourquoi pas commencer avec toi ? Et le même jour, il se trouve que L'Ombre, que vous connaissez sûrement aussi, que vous diffusez aussi, passé par là, je me suis permis d'aller le solliciter. J'ai renvoyé un petit vocal le lendemain sur Instagram. Ouais, il m'a dit oui de suite. Donc incroyable, trop content. Et puis de fil en aiguille, en discutant, j'avais rencontré lors d'un chantier, Sentier Sauvage qui fait de la fleur. En termes d'atelier aussi, il va y avoir de la dorure avec Oludor. Hors cadre aussi, qui fait de la sérigraphie, qui va faire de la vente, de la démonstration et tout. Et en dehors des ateliers, on va aussi avoir des conférences, notamment avec L'Ombre, avec qui on va parler de notre art chacun. Il va y avoir des boutiques éphémères. Il y aura plusieurs boutiques éphémères, notamment mes amis Jeannot, le petit frère de Jeannot le Paysan, qui vont venir mettre à disposition leur collection.
1: Un apiculteur qui s'est glissé dans le
2: Il y a un apiculteur qui s'est glissé. Je trouve ça fou, mais en fait, c'est juste parce que les gens parlent avec le langage de la passion et c'est ce qui m'a plu dans tout ça, quoi. Et puis, le fait de faire confiance. Tant pis si on se casse la gueule, mais il faut y aller, quoi. Faut tenter.
1: Et puis, pourquoi pas finalement?
2: Voilà, c'est ça, ouais. Donc, il y aura de la maroquinerie, il y aura d'autres vêtements, il y aura de la photo, il va se passer plein de choses hyper chouettes. Il y aura des ateliers dessin aussi avec une amie Claire Cassatt. J'en oublie sûrement, mais il y aura plein de choses à découvrir. Et après, voilà, il y a encore des places si vous voulez montrer un peu votre savoir-faire. On ne touche pas aux murs. Les murs, c'est moi. Il y a mes peintures murales et des tableaux. Donc
1: Est-ce que tu peux rappeler les dates, Guillaume ?
2: Mais il est ouvert et on l'a jusqu'au 31 août.
1: Et pourquoi pas faire pérenniser ce genre d'action pour l'année prochaine ?
2: Ça serait sympa. Là, ce local, il me tombe dans les bras, on va dire, parce que c'est lui qui le met à disposition et qui a prévu de le louer derrière. Mais j'aimerais que les gens s'aperçoivent qu'il y a de la demande pour ce genre de projet. Pourquoi pas que la commune s'intéresse à nous et pourquoi pas un jour pouvoir créer notre propre local et s'éclater, quoi.
1: Dernière question que je ne t'ai pas posée. Est-ce que l'entrée est tarifée ?
2: Pas du tout. Pas du tout, pas du tout. Il y a les ateliers qui sont tarifés parce qu'il faut comprendre qu'il y a du matériel derrière, un savoir-faire certes, mais il y a du matériel. Donc chaque intervenant va proposer ses propres tarifs. Voilà. Mais après, moi, si j'y suis pas, vous pouvez m'appeler. Vous pouvez m'appeler au 06 83 86 76 93. Et à ce moment-là, si vous ne me voyez pas au local, on prend rendez-vous, on discute ensemble. Si vous voulez, pourquoi pas un mur, juste échanger avec quelqu'un de passionné. Ça sera avec grand plaisir que je vous recevrai sur place.
1: C'est super, merci beaucoup, merci Guillaume.
2: Merci à toi.
1: On rappelle que tu es donc artiste peintre muraliste, un
2: Ah
1: peintre
2: oui.
1: professionnel basé donc à Rodez. De nombreuses actualités artistiques sont à découvrir dans vos locaux durant donc le mois de juillet et août et même juin. Plus d'informations sur en l'occurrence votre site internet guillaume avec donc HOME-du6art.com. Merci Guillaume.
2: Merci à toi.

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0: 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Les mots tendres qu'on murmure, les caresses les plus pures, les serments au fond des bois, les fleurs qu'on retrouve dans un livre, dont le parfum vous enivre, se sont envolés. 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Que reste-t-il de nos amours? Que reste-t-il de ces beaux jours? Une photo, vieille photo de ma jeunesse. Que reste-t-il des billets doux, des mois d'avril, des rendez-vous, un souvenir qui me poursuit sans cesse. Bonheur fané, cheveux au vent, baisers volés, rêves mouvants. Que reste-t-il de tout cela? Dites-le-moi. Un petit village, un vieux clocher, un paysage si bien caché, et dans un nuage, le cher visage de mon passé, de mon passé.
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2: L'interview d'aujourd'hui avec Guillaume Jean-Jean de l'entreprise Guillaume Art. Il est artiste peintre muraliste professionnel basé à rue du Bal à Rodez donc, et vient nous parler cette fois-ci des nombreuses actualités prévues à son atelier durant cette saison estivale. Bonjour Guillaume.
3: Salut.
2: Alors avant de poser toutes les questions concernant l'actualité qui est très très chargée, ouais, est-ce que tu peux nous en dire un petit mot sur toi? Alors qui tu es?
3: Alors donc moi c'est Guillaume, j'ai créé en 2017 l'entreprise Guillaume Art. Je suis peintre muraliste, c'est-à-dire que je réalise des fresques murales sur mesure pour tout le monde et sur tout support. Ça peut aller du particulier, une chambre, un salon, n'importe quoi. Ça peut être pour une collectivité, une commune, ça peut être pour des associations. Et j'attache aussi pas mal d'importance au lien social que peut apporter la culture en général. C'est-à-dire que je fais beaucoup d'ateliers, que ce soit dans des centres sociaux, médico-sociaux, avec des écoles, voilà. Il y a le côté vraiment purement décoratif qui peut être aussi très personnel quand suivant le client, ou ça peut être juste purement publicitaire. Et il y a le côté aussi social qui prend de plus en plus de place et que j'aime beaucoup aussi. Voilà.
2: Tu me l'as dit tout à l'heure, ça m'a étonné le terme muraliste.
3: Ouais.
2: Donc qu'est-ce que c'est exactement?
3: Ben, en fait, si tu veux, les murals, c'est comme ça qu'ils appellent les personnes qui font des fresques aux États-Unis. Et les Mexicains, à l'époque, on les appelait les murals. C'était eux qui avaient des revendications, mais ça, c'était des siècles avant, qui faisaient des revendications sur les murs pour critiquer les politiques actuelles qu'il pouvait
2: c'est
3: y avoir.
2: C'est presque militant, finalement.
3: À la base, ça l'était, ouais, ce langage-là. Après la fresque murale, l'homme a toujours eu besoin de peindre. On connaît tous les grottes de Lascaux.
2: Tu vas nous parler de nombreux actualités qui sont prévues donc tout le mois de juillet et août dans tes locaux, notamment des concerts, des ateliers, des rencontres avec des artisans, des artistes, des peintres, bref, il y a beaucoup de choses.
3: Alors ouais, tout à l'heure tu as dit que j'étais basé au 7 rue du Bal, donc là en fait c'est vraiment un truc éphémère que j'ai. C'est un ami qui m'a proposé un local de 32 mètres carrés qui est juste en face le Bal des Créateurs, pour bien vous le situer. Et en fait, moi, je n'avais pas forcément envie, parce que vu que je peins des murs, ce n'était pas l'idée, mais il m'a donné l'autorisation de faire ce que je veux. Donc, ça a été très, très rapide. À partir de mi-mai, j'ai commencé à investir les lieux. J'y ai peint tous les murs. Il a fallu casser des cloisons et tout, voir deux, trois trucs au niveau éclairage, tout ça. J'y ai mis une expo aussi, donc ce qui fait que tu peux venir voir et t'acheter, te procurer un tableau. Ça peut être un lieu de rencontre aussi. Moi, j'y serai pas forcément beaucoup parce que je peins des murs, mais on peut se contacter et se retrouver sur place pour échanger si tu as des projets ou quoi. Et en discutant avec Lola Cross, vous connaissez peut-être parce qu'elle est journaliste et elle fait les podcasts Finta.
2: Et qu'on diffuse à Radio Temps Rodez.
3: Voilà. Et elle me dit, mais qu'est-ce que tu vas en faire? J'ai dit, mais j'en ai aucune idée. Elle me dit, pourquoi tu n'essaierais pas d'organiser un événement annuel? J'ai dit, c'est génial ce que tu dis. Et j'ai dit, pourquoi pas commencer avec toi? Et le même jour, il se trouve que L'Ombre, que vous connaissez sûrement aussi, que vous diffusez aussi, passé par là, je me suis permis d'aller le solliciter. J'ai renvoyé un petit vocal le lendemain sur Instagram. Ouais, tout, il m'a dit oui de suite. Donc incroyable, trop content. Et puis de fil en aiguille, en discutant, j'avais rencontré lors d'un chantier, Sentier Sauvage qui fait de la fleur. En termes d'atelier aussi, il va y avoir de la dorure avec Oludor. Hors cadre aussi, qui fait de la sérigraphie, qui va faire de la vente, de la démonstration et tout. Et en dehors des ateliers, on va aussi avoir des conférences, notamment avec L'Ombre, avec qui on va parler de notre art chacun. Il va y avoir des boutiques éphémères. Il y aura plusieurs boutiques éphémères, notamment mes amis Jeannot, le petit frère de Jeannot le paysan, qui vont venir mettre à disposition leur collection.
2: Un apiculteur qui s'est glissé dans le dossier.
3: Il y a un apiculteur qui s'est glissé. Je trouve ça fou, mais en fait, c'est juste parce que les gens parlent avec le langage de la passion. Et c'est ce qui m'a plu dans tout ça. Quoi. Et puis, le fait de faire confiance. Tant pis si on se casse la gueule, mais il faut y aller, il faut tenter.
2: Et puis, pourquoi pas, finalement?
3: Voilà, c'est ça, ouais. Donc, il y aura de la maroquinerie, il y aura d'autres vêtements, il y aura de la photo, il va se passer plein de choses hyper chouettes. Il y aura des ateliers dessin aussi avec une amie Claire Cassatt. J'en oublie sûrement, mais il y aura plein de choses à découvrir. Et après, il y a encore des places. Si vous voulez montrer un peu votre savoir-faire, on ne touche pas aux murs. Les murs, c'est moi. Il y a mes peintures murales et des tableaux. Donc
2: Est-ce que tu peux rappeler les dates, Guillaume?
3: Mais il est ouvert et on l'a jusqu'au 31 août.
2: Et pourquoi pas faire pérenniser ce genre d'action pour l'année prochaine?
3: Ça serait sympa. Là, ce local, il me tombe dans les bras, on va dire, parce que c'est lui qui le met à disposition et qui a prévu de le louer derrière. Mais j'aimerais que les gens s'aperçoivent qu'il y a de la demande pour ce genre de projet. Pourquoi pas que la commune s'intéresse à nous et pourquoi pas un jour pouvoir créer notre propre local et s'éclater, quoi.
2: Dernière question que je ne t'ai pas posée. Est-ce que l'entrée est tarifée?
3: Pas du tout. Pas du tout, pas du tout. Il y a les ateliers qui sont tarifés parce qu'il faut comprendre qu'il y a du matériel derrière, un savoir-faire certes, mais il y a du matériel. Donc chaque intervenant va proposer ses propres tarifs. Voilà. Mais après, moi, si j'y suis pas, vous pouvez m'appeler. Vous pouvez m'appeler au 06 83 86 76 93. Et à ce moment-là, si vous ne me voyez pas au local, on prend rendez-vous, on discute ensemble. Si vous voulez, pourquoi pas un mur, juste échanger avec quelqu'un de passionné. Ça sera avec grand plaisir que je vous recevrai sur place.
2: C'est super, merci beaucoup. Merci Guillaume.
3: Merci à toi.
2: On rappelle que tu es donc artiste peintre muraliste, un père professionnel basé donc à Rodez. De nombreuses actualités artistiques sont à découvrir dans vos locaux durant donc le mois de juillet et août et même juin. Plus d'informations sur en l'occurrence votre site internet Guillaume avec donc HOME-du6art.com. Merci Guillaume.
3: Merci à toi. We'll be right back.

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0: Bonjour les Hertériens. Bienvenue dans les vadrouilles à Dudu. Aujourd'hui, je suis dans un endroit alors que vous devez connaître dans vos villages. C'est ce qu'on appelle un petit marché de pays. Donc j'ai décidé d'aller voir un petit peu les commerçants qui sont sur place et puis tous les gens qui se sont réunis aujourd'hui. Voilà, c'est samedi soir et donc il y a pas mal de petits stands et puis tout le monde se retrouve. Voilà, c'est la vie du village, c'est la vie des villages en Aveyron et ailleurs aussi, hein, ça se fait aussi. Donc voilà, je vous emmène une petite vadrouille, on va aller voir un petit peu ce qui se passe à droite à gauche. Bon, alors comme vous savez, dans tous les marchés de pays, donc il y a des producteurs différents. Et donc là, je suis devant un stand. Je vois des abeilles devant moi. Il y a du miel. Oh, il y a un tas de choses. C'est le stand de Romain Sabi. C'est un producteur donc de miel qui se trouve sur la commune de Méran. Romain, tu es dans un petit marché de producteurs aujourd'hui. Qu'est-ce qui fait qu'un artisan comme toi vienne à ce genre de manifestation? Bon, dans son village, ça peut se comprendre. Je ne sais pas si tu le fais ailleurs.
1: Non.
0: Non, donc il n'y a que dans le village.
1: Mais je profite de l'occasion pour montrer mes produits à la population, enfin au village, quoi. Ça permet de montrer un peu plus de visibilité, vu que je n'ai pas de boutique réellement à la miellerie. Ça leur permet de voir les produits sur un marché, quoi.
0: On appelle ça une miellerie. On en apprend tous les jours, voilà. C'est ton activité principale, c'est ton métier de faire du miel?
1: Oui. Je suis apiculteur, je fais du miel et quelques produits dérivés. Oui.
0: C'est quoi les produits dérivés?
1: Il y a du pain d'abeille, du miel en brèche qui se vend pas chez tous les apiculteurs. En fait, c'est juste du miel dans sa cire, il y a zéro transformation, quoi. Après, je fais un peu de vinaigre de miel et c'est tout, quoi.
0: Alors, qu'est-ce qui pousse dans la vie à se dire, tiens, je vais être apiculteur? Tu t'es fait piquer par un essaim ou quoi?
1: Non, mais c'est un très beau métier. On travaille dans la nature, avec les abeilles. D'une saison à l'autre, les activités sont très changeantes. Du coup, on se lasse moins et c'est très agréable, quoi.
0: Est-ce qu'on fait des études spécifiques pour faire ce métier-là?
1: Oui, j'ai fait un BPR apicole, donc c'est pour s'installer en tant qu'agriculteur. Et avec la spécialité apicole, quoi.
0: Alors, il y a combien de temps que tu fais ça, grosso modo?
1: Eh bien, je me suis installé en 2017, donc c'est ma 10e saison, quoi.
0: Alors, les abeilles, elles sont en danger, j'ai cru comprendre, par plein de choses. On parle des produits qu'emploient certaines personnes. Le frelon asiatique aussi, tout ça, ça pose des problèmes dans ton activité?
1: Alors, les intoxications, on va dire que j'en ai eu quelques-unes au début, mais quand on communique avec les agriculteurs, tout se passe très bien. Ils finissent par utiliser les produits comme il faut. C'est surtout ça qui devait poser problème. Après, le frelon asiatique, vu qu'on est un peu en altitude ici, il y en a, mais il ne nous pose pas réellement de problème. Par contre, ce qui pose le plus de problème, c'est le varroa. Du coup, c'est un petit acarien, en fait, qui mange les réserves graisseuses de l'abeille et qui inocule des maladies. Et du coup, les deux cumulés, ça peut occasionner de grosses pertes si on gère pas bien les populations de ces parasites.
0: Où est-ce qu'on peut retrouver tes produits ou comment ça se passe si quelqu'un veut, là, il vient d'écouter le petit interview, il veut du miel, du super bon miel.
1: J'ai un site internet sur lequel on peut pas forcément commander, mais on peut trouver mes bons contacts pour prendre rendez-vous et venir à la miellerie en chercher. Sinon, il y a quelques boutiques sur Rodez ou dans les petites communes sur lesquelles je travaille qui proposent mes produits aussi.
0: Alors, sur Rodez, parce que on va dire que c'est la préfecture, il y a peut-être plus de monde. À quel endroit on peut trouver ton miel?
1: Donc, il y a Rouergue Saveur, Bourg-en-Frais, Aveyron-Frais. Après, il y a des petites épiceries sur Moirazès, sur Méran. Après, à Rignac aussi, dans les jardineries, il y en a un peu partout. Quoi.
0: Bon, bah écoutez les oursons, si vous aimez le miel, vous savez où aller maintenant. Allez, à plus tard. Bon, alors on va passer de sucrerie en sucrerie, puisqu'après le miel, je vous propose un petit détour dans les glaces et les sorbets. Alors, je suis avec Noé. C'est quoi la différence entre une glace et un sorbet, d'ailleurs?
2: Alors, un sorbet, c'est principalement du fruit et il n'y a aucune matière lactée. Alors que dans la glace, c'est fait à base de lait et de crème.
0: Un matin, on se réveille, on se dit, tiens, je vais faire des glaces.
2: Alors, c'est pas si simple que ça. Il faut quand même pas mal de matériel et faire une glace pour manger en un instant T, c'est très bien. Mais faire une glace qui se conserve dans le temps et qu'on peut manger à tout moment, qui va rester onctueuse et voilà, qui cristallise pas, ça c'est plus technique et il faut du matériel professionnel.
0: Comment t'es arrivé dans la glace en fait? Tu viens de Savoie ou?
2: Alors moi à la base je suis cuisinier et à la maison on mangeait beaucoup de glace, donc je me suis intéressé à la fabrication et de fil en aiguille j'ai monté le labo de glace pour en faire mon métier.
0: Et ton labo il se situe où?
2: Alors c'est à Baraqueville, à la baraque de Vors exactement.
0: Enfin, j'imagine que tu as dû faire des armes ailleurs, non? On se lance pas comme ça. Dis-nous, je sais pas, le nom de quelqu'un que... que tu connais, où tu aurais pu travailler quelques temps, où tu aurais fait des sorbets ou des glaces?
2: Alors moi déjà j'ai commencé 3 ans à Lyon avant de revenir dans l'Aveyron à l'Institut Paul Bocuse. Et après je suis revenu dans l'Aveyron chez Brasse à La Yole.
0: C'est une référence ça quand même, non?
2: Ah oui, c'est une très belle expérience, très formateur. Après moi quand j'étais chez Brasse, du coup j'étais plus sur la partie cuisine. Et je faisais les glaces le week-end pour me changer de la semaine.
0: Sébastien Brasse, il a déjà goûté tes glaces ou pas?
2: Oui. Dès qu'il y avait des événements bras cassés, c'est l'association de tous les salariés de Brasse, où on fait des événements entre nous, principalement pour intégrer les jeunes stagiaires ou les jeunes qui viennent de l'étranger, parce que beaucoup viennent se former chez Brasse. Et cette association aussi permet de financer la scolarité de jeunes qui n'ont pas les moyens.
0: Quand on vient dans les marchés comme ça, c'est parce que c'est le village que tu connais ou tu en fais d'autres ou c'est une façon aussi de se faire remarquer ou se faire connaître?
2: C'est un petit peu les deux. Ici, c'est le marché que j'ai fait en premier l'année dernière parce que c'était mon village et ça me tenait à cœur. Et après, maintenant, j'en fais d'autres, mais vraiment en restant dans le local. J'ai pas envie forcément d'aller très loin, mais tous les marchés locaux, des villages alentours, ça me fait plaisir d'y participer et c'est un bon moyen de se faire connaître aussi.
0: Alors si les gens ils veulent de la glace, comment ils peuvent faire pour te contacter?
2: Alors le site est en cours, il arrivera sûrement dans l'année, mais pour le moment ça va être Instagram, Facebook ou directement par téléphone où les gens peuvent me contacter et commander leur glace pour venir récupérer à Méran, Onet-le-Château ou Baraqueville.
0: Alors si on a Instagram où il y a des liens j'imagine
2: Oui, je noue et ferrant glace artisanale.
0: Ben voilà, après le miel il y a les glaces, maintenant on va essayer de passer au salé. Merci Noé.
2: Merci.
0: Lucas, je vois qu'il y a des farsous, il y a de la volaille, il y a un tas de choses, alors qui c'est qui fait tout ça?
3: Ben c'est moi qui prépare du coup avec mon élevage de volailles, principalement de la canette à rôtir et des volailles de fête. Du coup, je fais des rillettes de canard principalement et après je fais des farsous et du coup là je fais des salades avec friton chaud, farsous et rillettes de canard.
0: J'en ai l'eau à la bouche depuis tout à l'heure. C'est ton métier? C'est depuis longtemps?
3: Oui, alors je suis éleveur de volailles depuis 4 ans sur la commune de Clairvaux, juste à côté des Farguettes. Moi, ma vente principale, c'est de la volaille en découpé ou entière le matin en viande fraîche. Et après, de faire quelques événements comme ça permet de me faire connaître.
0: D'accord, alors j'ai vu que tu faisais des rillettes de canard, c'est ça?
3: Oui. Hein?
0: Donc c'est toi qui les fais, de A à Z. Donc là, on est vraiment du naturel, naturel. Il n'y a que de la volaille ou tu t'es lancé dans d'autres choses?
3: Non, c'est principalement de la volaille.
0: On retrouve tes produits à droite à gauche où il faut te contacter pour pouvoir bénéficier de ta belle marchandise.
3: Alors, je suis présent le mardi matin au marché de Rignac, le mardi soir au marché de Clairvaux et le samedi matin, place du Bourg, au marché de Rodez.
0: Bon, bah écoutez, vous savez ce qu'il vous reste à faire. Vous prenez votre voiture un matin et direction le marché à Rignac et puis à Rodez aussi. Vous pourrez retrouver Lucas et venez la part de RTR surtout. Merci Lucas. Bon alors dans tout repas qui se passe dans les villages, il y a forcément un peu de musique. Et puis alors aujourd'hui on a de la chance parce que il n'y a pas de la musique, il y a des vrais musiciens. Un musicien, une musicienne, vous êtes
4: Irène et je joue de la guitare et je chante.
0: Ok, Irène chante. Parce que la sirène chante. Hein.
5: Et Pascal, je joue de la guitare et Irène m'a obligé de chanter.
0: C'est bien ce qui me semble. C'est une catastrophe. Alors comment vous avez atterri ici?
5: C'est un ami, Mathieu, de la Carriole, qui ne pouvait pas être là ce soir et du coup, et qui a dit, il y a Pascal et Irène, allez-y.
0: Il y a longtemps que vous tournez ou c'est relativement récent? Ça fait toujours un peu quelque chose de jouer devant des gens, surtout quand des fois ils n'écoutent pas en fait parce qu'ils mangent, non? C'est l'enfer ça, non?
4: C'est pas forcément le plus évident. Après, bon, le temps que les gens sont gentils, ça se passe toujours bien. Mais après, non, là, ça fait pas longtemps qu'on a commencé. On a fait nos premières scènes l'été dernier, on en a fait quelques-unes et là c'est la première de la saison. Donc oui, on a eu un petit coup de stress quand même et on en a à chaque fois, mais ça fait partie du métier.
0: Alors, donc vous jouez, c'est des morceaux à vous, des reprises, comment ça se passe?
4: Pour l'instant, c'est que des reprises. Après, peut-être plus tard, on s'essaiera à l'exercice de créer nos propres compositions. Mais pour l'instant, c'est que des reprises. On essaye de faire des choses assez variées. Ça s'appelle Eclectic Etac, notre nom de scène. Dans le nom, c'est un peu explicite. On essaye de faire un peu diverses choses.
0: Tic et tac, c'est génial ça.
5: Non, c'est toujours pas qui?
0: Non, c'est pas grave ça. Vous auriez été trois, ça aurait été pim pam poum peut-être. Je ne sais pas. Mais c'est chouette. Vous avez enregistré un petit peu des trucs qui pourraient être distribués ou pas, ou être écouté à la radio par exemple?
5: Pour l'instant, on s'est essayé à l'exercice de l'enregistrement, mais avec des moyens à la maison. à la maison, une petite carte son, un ordi. Cette année, on a investi dans du matériel digne de ce nom, donc on va s'y essayer tranquillement au fur et à mesure de la saison.
0: Bon, alors si les gens qui écoutent cette chronique, et ils sont nombreux, je sais, au niveau international, on va jusqu'en Louisiane, c'est pour vous dire. Non, je vous assure. Où est-ce qu'ils peuvent vous joindre et comment on fait pour vous faire venir quelque part?
5: Ben, ça sera sur les réseaux principalement, donc le nom c'est Eclectic et Tac, donc c'est E-C-L-E-C-T-I-K, espace et espace Tac. Voilà, et donc c'est principalement Facebook, Instagram.
4: Eh ben coucou les artériens.
5: Coucou les artériens.
0: Et merci Tic et Tac. Alors, maintenant je suis avec une des instigatrices pour le coup de ce rassemblement de Méran. Vanessa, tu es présidente de l'APE, l'association des parents d'élèves de Méran. Donc vous avez mis en place ce marché, comment on appelle ça, un marché gourmand?
6: Un marché gourmand avec des producteurs locaux qui viennent nous régaler.
0: Il y a du monde ce soir là, mine de rien.
6: Ben oui, c'est bien, le village joue le jeu, d'autres personnes se sont accrochées à ça. Donc c'est chouette que ça continue, perdure.
0: Et on flippe pas un peu quand même avant ce genre d'événement? On se dit, est-ce qu'il va y avoir assez de monde? Est-ce que c'est quand même un peu de stress, non, un petit peu?
6: Ben, toujours un peu, on a toujours peur de ne pas avoir assez de monde. L'objectif, c'est de faire vivre cet APE pour nos enfants.
0: Oui, parce que donc y a des fonds qui sont récoltés, j'imagine. Ça sert à quoi après?
6: À financer des voyages scolaires, des sorties scolaires. Par exemple, cette année, ils sont allés à la Cité de l'Espace. Les tout-petits vont aller faire du bateau avec les bateaux d'Olt. Ils financent parfois la piscine, des transports pour plusieurs activités. Voilà.
0: Ça veut dire que dans des villages comme Méran ou peut-être d'autres structures, enfin je sais pas, d'autres villages un peu plus grands ou d'autres villes, s'il n'y avait pas les APE, ils iraient nulle part ou comment que ça se passerait?
6: Ben, s'il n'y avait pas les APE, tout serait aux frais des parents. Donc tous les enfants ne pourraient pas forcément accéder à ça. Tous les enfants ne pourraient pas forcément partir en voyage scolaire parce qu'on finance une partie voyage scolaire. Donc les parents ont une participation moindre.
0: Est-ce qu'il y a un projet qui sortirait de l'ordinaire que vous voulez faire?
6: Cette année, du coup, on vient de faire partir tous les grands du CP au CME2 à la Cité de l'Espace. Début juin, tous les maternelles vont faire leur sortie aussi, donc cette sortie en bateau.
0: Pas une croisière en Méditerranée?
6: Non, dans le coin aussi, ils vont faire cette petite sortie.
0: Et il y a un lien aussi avec les profs à l'école, direction, enfin choses comme ça?
6: Oui, bien sûr. Par exemple, la kermesse, les professeurs font le spectacle de fin d'année. Nous, derrière, on organise un repas, des jeux, une tombola. Après la sortie du carnaval, on offre les crêpes aux enfants, tous les enfants de l'école avec une boisson.
0: Bon, ben, c'est parfait. Ben, bon courage pour ce soir, en tout cas. Moi, ça a l'air bien parti quand même, hein, on ne s'inquiète pas. Hein.
6: Merci à tous et à l'année prochaine à Méran.
0: Anne, que faites-vous à Méran une petite soirée comme ça?
7: Eh bien, je suis maman de deux enfants qui sont scolarisés à l'école.
0: Ah, donc il y a un lien avec l'APE?
7: Tout à fait.
0: J'ai vu la présidente tout à l'heure, Vanessa, qui m'a expliqué que ce genre d'activité permettait aussi aux enfants de pouvoir faire des voyages, des choses comme ça.
7: Et oui, tout à fait. Et puis du coup, ce qui est intéressant, c'est que là, c'est un événement ouvert au public. Donc ça permet aussi à l'APE de pouvoir récolter des fonds, oui, pour financer des voyages, des sorties, monter des projets pédagogiques.
0: Et vous êtes dans le milieu scolaire vous-même, dans votre métier ou pas du tout?
7: Non, pas du tout, mais je suis dans le milieu associatif.
0: D'accord, c'est pour ça que vous connaissez RTR.
7: Oui, tout à fait, ouais.
0: Et est-ce que vous avez des craintes pour l'école de Méran pour plus tard, là, pour les années qui arrivent?
7: La particularité, c'est que nous, on n'est pas méranais. On habite sur la commune de Druel. Mais quand je travaille à Villefranche, que les enfants étaient chez la nounou ici, du coup, ils sont scolarisés à Méran. Donc, j'ai pas trop de vision, moi, sur les habitants, les installations de nouveaux arrivants sur la commune. Mais effectivement, on voit bien que les effectifs diminuent. Donc voilà, il faut espérer que quand même une école comme ça conserve ses trois postes parce que c'est super important quoi.
0: Voilà, donc il y a monsieur alors, c'est ça?
7: Oui, il y a monsieur et il y a madame qui est élue.
0: Ah ben, madame, monsieur. Alors monsieur, votre prénom monsieur?
8: Gildas.
0: Alors Gildas, pourquoi du canard et la truffade?
8: Alors là, c'est une bonne question. C'est une envie soudaine. Ouais. Là, j'ai fait le tour des stands et j'ai dit, tiens, on va manger un confit avec une truffade.
0: C'est important, ce genre de manifestation dans un village?
8: Ah oui, c'est important. Ça permet déjà de pouvoir animer l'association de parents d'élèves de Méran, pouvoir construire des projets pour les élèves. Et puis c'est aussi un moment convivial pour se retrouver entre parents, pour faire la fête, discuter. Dans la période actuelle, c'est quand même... assez réjouissant.
0: Donc il y a un petit groupe. Alors je suis allé voir le groupe tout à l'heure, je leur ai dit, ça, de chanter ou faire la musique quand les gens n'écoutent pas. Vous n'avez pas honte de ne pas écouter et de
8: ne
0: pas applaudir?
8: Non, je trouve que ça fait une belle musique de fond, d'ambiance. Et quand on aura fini de manger, je pense qu'on ira gâcher un peu.
0: Bon, ben, on le prend au mot. J'ai pas de vidéo, c'est dommage. On vous remercie en tout cas.
8: Merci beaucoup.
4: Merci.
0: À bientôt. J'ai fait le sucré tout à l'heure, donc je finis par le salé. Je fais le sens contraire. Donc, Vincent, vous venez à Méran pour régaler un petit peu la population.
9: Oui, oui.
0: Comment que ça se... C'est important dans un métier de commerçant ou d'artisan, peu importe, mais de venir genre de manifestation?
9: Ah, tout à fait, c'est très important. Surtout que bon, nous, on est fermiers au départ, on est agriculteurs. Et nous avons des brebis. Et depuis une quinzaine d'années, mon épouse et moi, enfin surtout mon épouse, je ne peux pas dire moi-même, mais mon épouse transforme. Hein, c'est elle qui fait du fromage. Et de fil en aiguille, il nous est venu l'idée de faire une truffade à la tome fraîche de brebis. Voilà. Alors après, il a fallu un peu l'accompagner. Alors on a trouvé du canard parce que bon, on trouvait que c'était sympa. Bon, les différentes associations qui... Ben Méran et autres nous demandent de venir.
0: Alors, est-ce que les habitants de Rillac, le Cantal, pourraient vous reprocher de faire la truffade avec la tome de brebis?
9: Oui, ça me l'a été souvent reproché, vous inquiétez pas. Ils m'ont même trouvé un nom, la truffade. Ouais, vous vous rendez compte, j'ai même pas eu à le chercher, on me l'a trouvé, pour... c'est les Cantaliens qui me l'ont trouvé. Je leur ai dit, mais oui, comme je dis, elle est meilleure que la vôtre, excusez-moi, c'est la truffade. Non, elle est bonne, la Cantalienne aussi quand même.
0: Ils ont déjà goûté?
9: Oui, oui, ils ont goûté et ils étaient au début un peu...
0: Réticents.
9: Ils étaient très réticents.
0: Vous m'avez dit que vous étiez fermier, agri?
9: Oui.
0: Je sais pas comment on dit.
9: Fermier, ça me va.
0: Donc vous avez une activité Capignon sur rue, vous faites ça sur les marchés aussi ou...
9: Alors non, parce que nous ne sommes que deux, donc nous vendons essentiellement nos produits dans l'ouest aveyronnais, bon, Rodez bien sûr. On vend d'Espalion à Caussade et de La Primôme Baraqueville à Figeac.
0: Et par contre, vos produits, on peut les retrouver dans des trucs spécialisés un peu sur Rodez ou dans des magasins?
9: Ah oui, oui, oui, au Moutier, chez Dulce, les RAGT, Bourrin frais, Primo frais.
0: Tout ce qui est frais, quoi.
9: Tout ce qui est super frais, ouais.
0: Hugo frais aussi?
9: Oui, oui, oui, Hugo frais, mais on le voit moins, lui.
0: Il y a quand même une activité, enfin, je veux dire, vous avez quand même un labo, un machin, un bidule,
9: ah, ça. Fait, tout à fait, toi, ouais. On est connus des services vétérinaires, on a souvent leur visite, et vous inquiétez pas. Nous les saluons au passage. D'ailleurs, au tout départ, il faut le signaler, il faut le noter, au tout départ, ils nous ont aidés un peu quand même, avec la Chambre d'agriculture, bien sûr, en parallèle, mais au tout départ, c'était peut-être pas autant démocratisé, la transformation à la ferme fromagère. Quand on a eu la première visite du technicien lait de la Chambre d'agriculture, il nous a dit, vous savez, dans le fromage, il y a la règle des 3-10. La règle des 3-10, qu'est-ce que c'est que la règle des 3-10? Sur 10 agriculteurs, 10 ans après, il reste 10%. Il y a 15 ans, on est là. Bon, ça va, on fait partie du lot.
0: Donc c'est bon. Les auditeurs, ils peuvent vous retrouver où? Ils peuvent venir vous voir comment ça se passe? Vous avez un site, un truc comme ça, ou pas du tout?
9: Non, pas de site. Le seul site qu'on a, c'est la ferme. Et ils peuvent venir nous voir, oui, on a beaucoup. On ouvre la ferme, on va dire, tous les samedis matin, de 10h à midi. Sans rendez-vous. Les autres moments, eh bien, les gens nous appellent. On disait, tiens, on cherche un peu de fromage. Beaucoup de lait.
0: Alors, 10h à midi, si je veux y aller, je vais où?
9: Il faut venir à Drue, au lieu dit La Boulie. Vous serez accueillis à l'ombre d'un grand sapin à l'arrivée, dont mes parents ont planté le jour où ils sont arrivés, qu'ils ont acheté la ferme. C'est symbolique.
0: Il y a un numéro de téléphone?
9: Oui, 06 21 11 70 24 au 06 21 23 04 59.
0: Bon, un petit coucou pour les RTériens, RTR, c'est RTériens les auditeurs.
9: RTériens, mais coucou à tous. Nous espérons un jour vous revoir sur site.
0: Merci en tout cas, c'était gentil comme tout.
9: Avec grand plaisir.
3: Merci à vous.

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2: Voilà, se dit en droit de répondre, tout cela moins de 24 heures après l'annonce du cessez-le-feu. En Europe, c'est la double peine. La canicule provoque un pic de pollution à l'ozone. Les organismes sont donc mis à rude épreuve. Explication dans quelques instants. Et en cette journée mondiale des réfugiés, Reporters sans frontières alerte. Les journalistes doivent fuir la répression dans de plus en plus de pays. Ceux qui quittent la Russie subissent même parfois des menaces à l'étranger. Il y a les promesses diplomatiques et il y a la réalité. Selon la défense civile, les dernières frappes israéliennes ont tué au moins 16 personnes au Liban, dans la région de Nabatieh. Et le Hezbollah répond désormais avoir pleinement le droit de répondre à ces attaques. Malgré donc le cessez-le-feu annoncé hier entre Israël et le mouvement chiite libanais, allié de Téhéran. C'est la cinquième trêve annoncée au Liban, imposée par une pression massive des États-Unis. Et difficile donc à ce stade de savoir si elle va vraiment se concrétiser. À Jérusalem, Michel Paul.
3: C'est en tout cas une trêve qui commence dans une certaine confusion. Israël à ce stade maintient sa ligne. Si le Hezbollah attaque, nous répliquons. Pour le gouvernement israélien, ce cessez-le-feu n'est pas un choix souverain, mais bien une parenthèse imposée par Washington. Donald Trump a personnellement exigé ce silence des armes et sur le terrain, l'armée israélienne reste inflexible. Sur son compte X, le premier ministre Benjamin Netanyahou a d'ailleurs encore revendiqué hier après-midi le pilonnage d'infrastructures du Hezbollah, plus de 150 cibles frappées en 24 heures. L'ambassadeur d'Israël aux États-Unis, Yehiel Leiter, a lui enfreint le mutisme israélien sur cette trêve en soulignant que l'objectif est clair, le démantèlement total des capacités militaires du proxy iranien. Israël restera ancré dans la zone de sécurité du Sud-Liban jusqu'à la fin de cette mission, souligne le diplomate israélien. Israël et le Liban doivent se retrouver à Washington mardi prochain pour un nouveau round de négociations et en attendant, cette trêve ne ressemble pour l'heure qu'à un répit fragile. Michel Paul, Jérusalem, RFI.
2: Une autre trêve régulièrement fragilisée, c'est celle à Gaza. Des sources médicales locales annoncent la mort de 5 personnes dans le territoire palestinien, tuées là aussi par des frappes israéliennes. Parmi ces personnes, 4 membres d'une même famille. Toutes ces opérations qui pèsent sur les négociations entre les États-Unis et l'Iran, déjà reportées une première fois. L'émissaire américain Steve Witkoff est en tout cas en route vers la Suisse. Jared Kushner serait lui aussi déjà sur place. Les discussions doivent porter sur des points techniques pour consolider l'accord conclu cette semaine entre les deux pays en vue d'une paix définitive.
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2: Ça n'a pas pu vous échapper si vous nous écoutez depuis l'Europe de l'Ouest. Il fait extrêmement chaud en ce moment sur une grande partie du continent. 34 degrés à Londres ce samedi, 37 en Suisse, 40 degrés voire plus attendus en France aujourd'hui et en Espagne. Et pour ne rien arranger, ces températures aggravent la pollution de l'air. Stéphanie Schuller, la concentration d'ozone augmente en flèche avec la chaleur.
5: L'ozone est un gaz toxique. À forte dose, il provoque des difficultés respiratoires et peut déclencher de graves problèmes cardiovasculaires comme des AVC ou une insuffisance cardiaque. L'ozone n'est pas un gaz directement émis dans l'atmosphère, mais ce que l'on appelle un polluant secondaire, c'est-à-dire il se forme à partir d'autres polluants déjà présents dans l'air. Pas seulement dans les villes d'ailleurs, avec la pollution du trafic routier et de l'industrie, mais aussi dans les zones rurales avec des polluants émis par l'agriculture et l'élevage. Et ce sont justement la chaleur et le soleil qui accélèrent les réactions chimiques transformant ces polluants en ozone. Pour se protéger, les bébés, les personnes âgées ou qui souffrent de maladies chroniques ne devraient pas sortir du tout dans l'après-midi. Pour le reste de la population, évitez toute activité physique intense à l'extérieur entre midi et 20 heures parce qu'elle accélère votre rythme cardiaque et donc votre respiration. Or, chaque respiration augmente votre exposition à l'ozone. Et de nombreuses études l'ont prouvé, l'exposition à de fortes concentrations d'ozone contribue à la surmortalité durant les canicules, non seulement parmi les personnes vulnérables, mais dans l'ensemble de la population.
2: Stéphanie Schuller du service environnement de RFI. C'est une affaire qui a fait scandale en France l'an dernier. Notre-Dame de Bétarame, selon les calculs d'une ONG dévoilée aujourd'hui, il pourrait y avoir entre 700 et 1500 élèves potentiellement victimes de violences sexuelles, physiques, psychologiques dans cet établissement scolaire privé catholique depuis les années 50 jusqu'à la fin des années 90. De plus en plus de journalistes forcés de s'exiler. C'est le constat de Reporters sans frontières à l'occasion, ce 20 juin, de la Journée mondiale des réfugiés. En 5 ans, le nombre de pays de départ a doublé. Plus de 1400 journalistes ont dû fuir leur pays pour échapper, pour certains, aux guerres, d'autres aux intimidations, voire à l'emprisonnement. Parmi eux, des journalistes russes, toujours menacés, même loin de chez eux, rappelle Jeanne Cavelier, responsable chez RSF du bureau Europe de l'Est et Asie centrale.
4: La rupture pour les journalistes russes, ça a été la guerre à grande échelle contre l'Ukraine en 2022. C'est là que des lois sont passées qui ont empêché les journalistes indépendants de faire leur travail en Russie. Le système judiciaire russe est devenu un outil de harcèlement pour les journalistes en exil, avec des poursuites qui se sont multipliées par contumace pour, par exemple, fausse information, non-respect des obligations imposées aux agents de l'étranger, extrémisme, atteinte à la sécurité nationale. Et ce harcèlement s'est intensifié encore au fur et à mesure des années, avec un durcissement aussi des mesures comme la confiscation des biens, le gel d'avoir, des perquisitions répétées chez leurs proches. On voit aussi de plus en plus de journalistes inscrits sur la liste des terroristes et extrémistes, ce qui leur met des bâtons dans les roues, y compris en Europe. Il est important que les autorités nationales en Europe puissent réagir avec la mise en place, par exemple, de systèmes d'alerte à la police quand il s'agit d'un cas clair de répression transnationale d'un journaliste basé à l'étranger par le Kremlin.
2: Jeanne Cavelier de Reporters sans frontières, elle répondait à Yelena Tomic. Les Allemands payent-ils les médicaments américains au juste prix? C'est le sujet d'une enquête lancée hier par les États-Unis qui pourrait mener à des mesures de rétorsion contre Berlin. Après les taxes douanières, c'est un autre volet de la guerre commerciale menée par Washington contre plusieurs de ses partenaires. Claire Fage.
6: Tout indique que l'Allemagne met en place des politiques de prix et des pratiques déloyales sur les produits pharmaceutiques innovants, accuse le département américain au commerce. Washington reproche à l'Allemagne, qui négocie les prix des médicaments avec l'industrie pharmaceutique depuis une quinzaine d'années, de ne pas rémunérer suffisamment les dépenses de recherche et développement des firmes américaines. En ligne de mire notamment, le coupe-faim Mounjaro contre l'obésité, produit par l'américain Eli Lilly dans une usine allemande, mais dont le groupe américain voudrait rapatrier la production aux États-Unis. Le ministère allemand de la Santé a confirmé être au courant d'informations sur cette enquête américaine qui devrait aboutir à des auditions en septembre prochain. Des discussions sont en cours avec les États-Unis sur les prix des médicaments, a reconnu la porte-parole du ministère allemand. Le bras de fer intervient alors que les autorités de Berlin viennent d'annoncer une nouvelle réforme du système de santé allemand, déficitaire à hauteur de 20 milliards d'euros.
2: 256 animaux exotiques saisi. En Espagne, la police annonce le démantèlement d'un réseau qui trafiquait ces espèces protégées, des varans des savanes par exemple, ou encore un iguane vert albinos, transporté sans les documents requis. 2 personnes ont été arrêtées, 8 autres sont visées par l'enquête. La suite des phases de groupe à la Coupe du Monde de football. Les Pays-Bas vont affronter la Suède à 17h, temps universel. L'Allemagne jouera contre la Côte d'Ivoire à 20h TU, l'Équateur contre le Curaçao à minuit. La nuit dernière, le Maroc a fait un grand pas vers les 16e de finale, victoire des Lions de l'Atlas 1-0 face à l'Écosse à Boston, avec un but dès la 2e minute de l'attaquant Ismaël Saïbari. En fin de rencontre, les Écossais se sont réveillés et mis en difficulté les joueurs marocains qui n'ont pas cédé. Ismaël Saïbari salue le sérieux de son équipe. On l'écoute.
7: Tous les matchs sont importants. Il n'y a pas de match facile ici en Coupe du Monde. Au final, c'est les 48 meilleures nations du monde. Donc voilà, on a tenu, on a pu marquer plus. Et malgré ça, on a eu l'état d'esprit d'équipe qui a permis de se battre au fond et ramener les 3 points. L'Écosse aussi, ils sont une bonne équipe. Ils sont allés jouer plus dans leur qualité. C'est les longs ballons, les duels et se battre. Et nous, s'il faut ça pour gagner un match, ben on va le faire et comme aujourd'hui.
2: Le Maroc en tête de son groupe à égalité avec le Brésil, vainqueur 3-0 d'Haïti sur la pelouse de Philadelphie. Haïti qui a donc été éliminé. Il est maintenant quasiment 11h10, temps universel. Tout de suite, c'est l'heure de Carrefour du Maghreb sur RFI et ce sera suivi de Légendes urbaines. Restez à l'écoute.
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0: L'interview d'aujourd'hui avec Guillaume Jean-Jean de l'entreprise Guillaume Art. Il est artiste peintre muraliste professionnel basé à rue du Bal à Rodez donc, et vient nous parler cette fois-ci des nombreuses actualités prévues à son atelier durant cette saison estivale. Bonjour Guillaume.
1: Salut.
0: Alors avant de poser toutes les questions concernant l'actualité qui est très très chargée, ouais. Est-ce que tu peux nous en dire un petit mot sur toi ? Alors qui tu es ?
1: Alors donc moi c'est Guillaume, j'ai créé en 2017 l'entreprise de Guillaume Art. Je suis peintre muraliste, c'est-à-dire que je réalise des fresques murales sur mesure pour tout le monde et sur tout support. Ça peut aller du particulier, une chambre, un salon, n'importe quoi. Ça peut être pour une collectivité, une commune, ça peut être pour des associations. Et j'attache aussi pas mal d'importance au lien social que peut apporter la culture en général. C'est-à-dire que je fais beaucoup d'ateliers, que ce soit dans des centres sociaux, médico-sociaux, avec des écoles, voilà. Il y a le côté vraiment purement décoratif qui peut être aussi très personnel quand suivant le client, ou ça peut être juste purement publicitaire. Et il y a le côté aussi social qui prend de plus en plus de place et que j'aime beaucoup aussi. Voilà.
0: Tu me l'as dit tout à l'heure, ça m'a étonné le terme muraliste.
1: Ouais.
0: Donc qu'est-ce que c'est exactement ?
1: Ben, en fait, si tu veux, les murals, c'est comme ça qu'ils appellent les personnes qui font des fresques aux États-Unis. Et les Mexicains, à l'époque, on les appelait les murals. C'était eux qui avaient des revendications, mais ça, c'était des siècles avant, qui faisaient des revendications sur les murs pour critiquer les politiques actuelles qu'il pouvait
0: c'est
1: y avoir.
0: C'est presque militant, finalement.
1: À la base, ça l'était, ouais, ce langage-là. Après la fresque murale, l'homme a toujours eu besoin de peindre. On connaît tous les grottes de Lascaux.
0: Tu vas nous parler de nombreuses actualités qui sont prévues donc tout le mois de juillet et août dans tes locaux, notamment des concerts, des ateliers, des rencontres avec des artisans, des artistes, des peintres, bref, il y a beaucoup de choses.
1: Alors ouais, tout à l'heure tu as dit que j'étais basé au 7 rue du Bal, donc là en fait c'est vraiment un truc éphémère que j'ai. C'est un ami qui m'a proposé un local de 32 mètres carrés qui est juste en face du Bal des Créateurs, pour bien vous le situer. Et en fait, moi, j'en avais pas forcément envie, parce que vu que je peins des murs, c'était pas l'idée, mais il m'a donné l'autorisation de faire ce que je veux, donc ça a été très très rapide. À partir de mi-mai, j'ai commencé à investir les lieux, j'y ai peint tous les murs, il a fallu casser des cloisons et tout, voir deux, trois trucs au niveau éclairage, tout ça. J'y ai mis une expo aussi, donc ce qui fait que tu peux venir voir et t'acheter, te procurer un tableau. Ça peut être un lieu de rencontre aussi, moi j'y serai pas forcément beaucoup parce que je peins des murs, mais on peut se contacter et se retrouver sur place pour échanger, si t'as des projets ou quoi. Et en discutant avec Lola Cross, vous connaissez peut-être parce qu'elle est journaliste, elle fait les podcasts Finta.
0: Et qu'on diffuse à Radio Temps Rodez.
1: Voilà. Et elle me dit, mais qu'est-ce que tu vas en faire ? J'ai dit, mais j'en ai aucune idée. Elle me dit, pourquoi tu n'essaierais pas d'organiser un événement annuel ? J'ai dit, c'est génial ce que tu dis. Et j'ai dit, pourquoi pas commencer avec toi ? Et le même jour, il se trouve que l'ombre, que vous connaissez sûrement aussi, que vous diffusez aussi, passé par là, je me suis permis d'aller le solliciter. J'ai renvoyé un petit vocal le lendemain sur Instagram. Ouais, tout, il m'a dit oui de suite. Donc incroyable, trop content. Et puis de fil en aiguille, en discutant, j'avais rencontré lors d'un chantier, Sentier Sauvage qui fait de la fleur. En termes d'atelier aussi, il va y avoir de la dorure avec Oludor. Hors cadre aussi, qui fait de la sérigraphie, qui va faire de la vente, de la démonstration et tout. Et en dehors des ateliers, on va aussi avoir des conférences, notamment avec l'ombre, avec qui on va parler de notre art chacun. Il va y avoir des boutiques éphémères. Il y aura plusieurs boutiques éphémères, notamment mes amis Jeannot, le petit frère de Jeannot le paysan, qui vont venir mettre à disposition leur collection.
0: Un apiculteur qui s'est glissé dans le
1: Il y a un apiculteur qui s'est glissé. Je trouve ça fou, mais en fait, c'est juste parce que les gens parlent avec le langage de la passion et c'est ce qui m'a plu dans tout ça, quoi. Et puis le fait de faire confiance. Tant pis si on se casse la gueule, mais il faut y aller, quoi. Faut tenter.
0: Et puis pourquoi pas finalement ?
1: Voilà, c'est ça, ouais. Donc il y aura de la maroquinerie, il y aura d'autres vêtements, il y aura de la photo, il va se passer plein de choses hyper chouettes. Il y aura des ateliers dessin aussi avec une amie Claire Cassat. J'en oublie sûrement, mais il y aura plein de choses à découvrir. Et après, voilà, il y a encore des places si vous voulez montrer un peu votre savoir-faire. On ne touche pas aux murs. Les murs, c'est moi. Il y a mes peintures murales et des tableaux.
0: Est-ce que tu peux rappeler les dates, Guillaume ?
1: Mais il est ouvert et on l'a jusqu'au 31 août.
0: Et pourquoi pas faire pérenniser ce genre d'action pour l'année prochaine ?
1: Ça serait sympa. Là, ce local, il me tombe dans les bras, on va dire, parce que c'est lui qui le met à disposition et qui a prévu de le louer derrière. Mais j'aimerais que les gens s'aperçoivent qu'il y a de la demande pour ce genre de projet. Pourquoi pas que la commune s'intéresse à nous et pourquoi pas un jour pouvoir créer notre propre local et s'éclater, quoi.
0: Dernière question que je ne t'ai pas posée. Est-ce que l'entrée est tarifée ?
1: Pas du tout. Pas du tout, pas du tout. Il y a les ateliers qui sont tarifés parce qu'il faut comprendre qu'il y a du matériel derrière, un savoir-faire certes, mais il y a du matériel. Donc chaque intervenant va proposer
0: ses propres tarifs,
1: voilà. Mais après, moi, si j'y suis pas, vous pouvez m'appeler. Vous pouvez m'appeler au 06 83 86 76 93. Et à ce moment-là, si vous ne me voyez pas au local, on prend rendez-vous, on discute ensemble. Si vous voulez, pourquoi pas un mur, juste échanger avec quelqu'un de passionné. Ça sera avec grand plaisir que je vous recevrai sur place.
0: C'est super, merci beaucoup, merci Guillaume.
1: Merci à toi.
0: On rappelle que tu es donc artiste peintre muraliste, un art professionnel basé donc à Rodez. De nombreuses activités artistiques sont à découvrir dans vos locaux durant donc le mois de juillet et août et même juin. Plus d'informations sur en l'occurrence votre site internet Guillaume avec donc HOME-du6art.com. Merci Guillaume.
1: Merci à toi. Thank you.

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0: Allez-y, présentez-vous, je vous
1: en prie. Je vais commencer.
0: Ouais.
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1: Okay.

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1: S'il est une famille qui aiguise notre œil, habille nos regards et nous aide à finter de plus près, en Aveyron, c'est bien les Dubord. Opticien à Rodez depuis 70 ans tout rond, la famille Dubord emprunte aux surréalistes et à André Breton la maxime que changer la vue, c'est changer la vie. Mordus de lunettes et d'art aussi, ils ont choisi d'accompagner la sortie de cette nouvelle série de Finta dédiée aux 10 ans du musée Soulages grâce à cette capsule sonore qui contribue au financement du podcast.
2: Alors, moi dans ma famille, tout le monde est médecin. Hein, donc moi j'ai dit que je ne ferais pas médecine. Ma sœur m'a dit, tu fais médecine et après tu verras. Je dis non, en fait, je ne vais pas faire médecine hein, puisque... Ma soeur a 15 ans de plus que moi et mon frère 13 de plus. Et ils ont tous les deux fait médecine. Tous mes neveux, enfin tout le monde fait médecine. Et donc, moi, j'aimais les maths, j'aimais le commerce. Donc, j'avais envie de faire du commerce plutôt.
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1: Elles ont défriché des chemins, ouvert des voies, porté une voix en Aveyron et parfois bien au-delà. Toutes ont en commun ce territoire. À partir de la ruralité qui les a naturellement façonnées, le témoignage de ces pionnières contribue à penser le rapport à l'accomplissement des femmes à la campagne, au féminisme et à l'enclavement d'hier jusqu'à aujourd'hui. Et si la journaliste Annick Cogen compare le parcours des femmes à des courses d'obstacles, la ruralité en serait-il un de plus ? C'est la question, en creux, à laquelle répondent les pionnières que j'ai invitées au micro de Finta. Après Marie-Thérèse Lacombe, Nicole Fage-Galtier, Danielle Dastugue, Danielle Puech, Sarah Singla, Emmanuelle Gazelle et Josette Hart dans la première saison, Ginette Marchive, Pauline Broca, Audrey Dussutour et Catherine André dans la deuxième saison, je vous propose d'embarquer pour une troisième saison des pionnières. Aujourd'hui, avec Iselis Coste. Elle est la pionnière du marketing digital en France. Ce n'est pas moi qui le dis en ces termes, c'est le magazine Forbes. Fondatrice de l'entreprise Mille Merci au début de l'an 2000, Iselis Coste est entrée en bourse moins de 6 ans plus tard. Devenue Numberly, l'entreprise qu'elle dirige avec son compagnon Thibaut Munier emploie 500 salariés dans 50 pays. Dans cette vie menée tambour battant entre Paris et la Silicon Valley californienne, Iselis Coste garde l'Aveyron comme un centre de gravité immuable, comme un refuge répondant à son besoin de lenteur. Et si elle a vécu la naissance d'Internet aux États-Unis, elle mesure la grande responsabilité qui lui incombe aujourd'hui pour contribuer à façonner l'Internet de demain. Attablée dans son cocon familial à Paris, nous avons aussi abordé son engagement pour l'égalité des chances et des genres, et l'héritage de ses grands-mères, de Broquies à Comps-la-Grandville, qui incarnaient toutes deux un modèle matriarcal fort. Comme à toutes les pionnières au micro de Finta, je lui ai demandé de compléter cette phrase à la manière d'Annick Cogen, « Je ne serais pas arrivée là si... »
2: Je ne serais pas arrivée là si j'étais pas partie aux États-Unis. Parce que j'aurais pas découvert Internet déjà quand je suis arrivée en 95. C'était le tout début, hein. C'était une semaine avant la naissance de Yahoo. C'était vraiment les débuts. En France, on n'en parlait pas à l'époque. Et donc, je pense que je ne serais pas tombée dedans aussitôt et avec autant de temps, parce que j'étais étudiante encore, donc j'avais beaucoup de temps, pour découvrir ce nouvel univers et me faire complètement chambouler par ce nouvel univers.
5: Donc tu avais quel âge à ce moment-là ?
2: Eh bien, j'avais 20 ans, puisque moi je suis partie du centre de la France, de l'Aveyron. Après mon bac, j'avais 17 ans, donc je suis partie à Paris et après j'ai eu une bourse pour partir aux États-Unis, j'avais 20 ans.
5: Quand je pose cette phrase comme introduction, je ne serais pas arrivée là. Comment tu le définis, le « là » ? Tu en es où ?
2: Alors aujourd'hui, moi je trouve que j'ai beaucoup de chance parce que je fais un métier que j'aime, qui est le marketing digital, qui est ce qui m'a toujours intéressée, justement parce que je suis tombée dedans dès le début. Donc c'était très amusant de comprendre comment le digital changeait la façon de faire du marketing, changeait la façon de... de parler aux gens en général et aux consommateurs en particulier de manière plus pertinente. Donc c'est une vraie aventure en fait, c'est un vrai bouleversement d'un écosystème. Y participer, c'est extrêmement stimulant. Là, c'est une entreprise de tech française. Et je pense qu'on a besoin de tech en France. On a beaucoup, beaucoup de talents dans les sujets en maths, en algorithmie, en dev. Et il faut les exprimer, ces talents. Il faut des entreprises, des lieux, on va dire, pour les exprimer. Et c'est important qu'on en ait en France, en Europe, parce que évidemment, la technologie, elle façonne beaucoup le monde de demain. Et je pense que la culture européenne a besoin d'être présente dans le monde de demain. Et pour être présente, il faut qu'elle soit présente dans l'industrie, pas seulement dans la réflexion, pas seulement dans la législation, mais aussi dans le business, dans l'industrie, dans ceux qui fabriquent la tech de demain. Et on en fait partie. Donc là, c'est quand même beaucoup ça.
5: Est-ce que tu arrives à définir simplement le marketing digital pour vraiment des néophytes ?
2: Le marketing digital, c'est utiliser les canaux digitaux, Internet, les mobiles, de manière plus pertinente que le marketing qu'on faisait sur la télévision ou sur les panneaux d'affichage qui n'étaient pas du tout ciblés, qui n'intéressaient pas beaucoup de gens. Hein. Si vous n'êtes pas parents d'enfants jeunes, les publicités pour les couches, ça ne vous passionne pas. C'est comme ça, ça ne vous intéresse pas, vous n'êtes pas, pas concerné en fait. Et donc finalement, ça fait du bruit. Donc comment éliminer ce bruit? Comment parler de choses finalement qui intéressent les gens au bon moment? Et les canaux digitaux, ça permet ça. Donc ça permet d'être plus pertinent. Ça permet. Moi, je pense que le marketing est important parce que c'est un moteur des entreprises, un moteur économique. Ça permet aux entreprises de faire connaître leurs produits, donc de continuer à produire. J'espère de plus en plus en Europe. Hein. On voit quand même un mouvement où les gens comprennent qu'il faut créer de l'emploi local. Il faut aussi, pour des raisons RSE, carbone, d'impact carbone, il faut relocaliser des choses. Et donc le marketing, il permet cette évolution économique pour les entreprises et les canaux digitaux permettent de le faire mieux, de le faire avec moins de déperdition, moins de bruit.
5: De manière plus ciblée.
2: Plus ciblée, plus pertinente, moins intrusive. Moins volumique. Hein. En télé, on parlait de part de cerveau. En digital, on ne parle pas du tout de ça. Ce n'est pas la répétition qui compte. C'est vraiment la pertinence.
5: Tu parles de moins intrusif. C'est marrant parce que ça peut paraître très intrusif, justement, puisque c'est basé sur nos données très personnelles qu'on laisse en ligne. Pourquoi ce serait moins intrusif?
2: Moi, je pense que l'intrusivité, elle vient de la non-pertinence et elle vient de l'interruption. Après, nous, on ne travaille que sur des données que les gens acceptent de partager. Donc, ils acceptent de le faire si ça leur apporte de la valeur. Ils acceptent de le faire si, du coup, c'est plus intéressant pour eux. Et donc, moi, je suis persuadée que si on le fait bien, c'est moins intrusif.
5: Intéressant. Je te propose qu'on y revienne juste un peu plus tard sur ton métier. Si on revient à tes racines aveyronnaises, donc ton papa est originaire de Broquies, ta maman de Combs-la-Granville, où tu passes encore beaucoup de temps à Mais Combs.
2: Oui, tout à fait.
5: Quel lien est-ce que tu entretiens à tes racines?
2: C'est un lien, je pense que moi j'ai beaucoup, beaucoup bougé, hein. Globalement, j'ai passé beaucoup de temps entre la France et les États-Unis notamment, hein, mais d'autres pays aussi, donc mon métier a fait que j'ai beaucoup bougé, Et je trouve qu'on a besoin, surtout dans des environnements très évolutifs comme ceux qu'on traverse aujourd'hui, et puis où on traverse des crises aussi, là on a le Covid, mais globalement le digital ça va très vite. Je trouve que c'est important d'avoir des endroits un peu immuables comme ça, où on vient retrouver finalement de la sérénité, de la lenteur, hein, parce qu'on est dans un monde où on manque, je pense, parfois de lenteur, et on en a besoin pourtant. C'est important pour arriver à imaginer la suite, à être innovant. Hein. L'innovation, elle est au cœur de nos métiers, mais l'innovation a besoin de lenteur. Ça peut être un peu contre-intuitif, mais j'en suis assez persuadée. Et donc voilà, je trouve que c'est un endroit important pour moi, c'est un endroit que j'aime, où j'ai plein de souvenirs, où j'ai aussi plein d'envies, hein. C'est pas qu'un monde passéiste évidemment, là où j'aime aller jardiner, aller retrouver des choses plus manuelles, plus incarnées, on va dire, que mon travail quotidien, qui est un travail, le digital, hein. Il y a évidemment, on touche rien, on fabrique que des choses intangibles. En plus, nous, on travaille dans la data, qui est quelque chose d'extrêmement abstrait. Et donc, je pense que l'être humain a besoin aussi de choses concrètes, de voir pousser des tomates, enfin, des choses qu'on voit plutôt en Aveyron qu'à d'autres endroits, disons.
5: Où est-ce que tu as grandi, toi?
2: Alors, j'ai grandi à Clermont-Ferrand, enfin, majoritairement, puisque mes parents, mon père avait été muté à Clermont. Et donc, on avait une maison à Clermont, mais j'ai passé toutes mes vacances en Aveyron. Donc, j'ai grandi, je dirais, entre l'Aveyron et Clermont-Ferrand. Mais scolairement, j'ai passé plus de temps à Clermont. Oui.
5: Ce qui m'a intéressée dans ton parcours, en me documentant, c'est que tu avais dit que tu as été élevée dans une famille matriarcale. Chez nous, le savoir et le salaire étaient détenus par les femmes. Alors particulièrement dans cette série sur les femmes pionnières en Aveyron, ça m'a marquée. Est-ce que tu peux me l'expliquer?
2: Oui, bah, mes deux grands-pères étaient agriculteurs et mes deux grands-mères étaient institutrices. Et même mon arrière-grand-mère du côté de mon père était institutrice aussi. Donc les femmes avaient des salaires, hein, ce qui à l'époque était beaucoup, hein, parce que bon, les agriculteurs en avaient pas, ils avaient des revenus, mais quand il y avait un problème, ou je sais pas, un animal qui avait un problème, forcément c'était beaucoup moins régulier comme flux de revenus. Et un savoir aussi, hein, parce que les études pour être institutrice étaient des études complètes. Hein, et donc oui, il y avait un équilibre en tout cas des deux côtés. C'est marrant, mes deux, à la fois mon père et ma mère avaient les mêmes structures familiales. Des deux côtés, un équilibre qui n'était pas forcément classique, on va dire, mais de manière très différente. J'avais deux grands-mères qui avaient beaucoup de place, on va dire. La mère de mon père était quelqu'un de très très autoritaire, très très amusante. Et du côté de ma mère, ma grand-mère, mon grand-père était très assez gender equal avant l'âge, je dirais, donc était assez marrant. Et y avait un partage des tâches qui était pas forcément classique, je dirais, pour ces époques-là. Donc oui, une structure familiale en tout cas qui mettait beaucoup d'égalité. En plus, mon père était le seul garçon. Il avait deux sœurs. Ma mère, elles étaient trois filles. Donc, quand même, beaucoup de femmes aussi dans les deux familles, on va dire.
5: Comment est-ce que ça t'a structuré, toi?
2: Alors, je ne sais pas, c'est toujours difficile de le dire. Hein, mais en tout cas, moi, je n'ai jamais ressenti de différence ou de plafond de verre, on va dire, à être une femme. Après, évidemment, donc, moi, quand j'ai débuté dans le monde académique, puisque j'étais ce qu'on appelle enseignant-chercheur, je faisais une thèse, hein, dans le monde académique, au départ, c'est un monde assez égalitaire. Il y a à peu près autant de femmes que d'hommes, même il y en a autant. En fait, c'est un monde très inégalitaire, parce qu'il y a très, très peu, par exemple, de femmes qui sont présidente d'université, donc ça devient la pyramide, hein, devient très très masculine rapidement. C'est en train de changer, mais c'est très lent, n'est pas au bout. Mais moi, je l'ai pas forcément senti au début de ma carrière. Et je l'ai senti quand même assez rapidement, et ça a toujours été un sujet. Disons, le gender equality, ça a toujours été un sujet important pour lequel le fait de passer du temps aux États-Unis, où c'est un sujet qui est beaucoup plus verbalisé, m'a permis de, voilà, d'y participer, en tout cas de faire entendre ma voix, une voix européenne, qui est une voix un peu différente aussi d'autres voix qu'on peut entendre.
5: En quoi alors? Qu'est-ce que tu portais comme message?
2: Il y en a plein. Moi, je pense que, enfin, au-delà de la problématique éthique, hein, que pose l'absence d'égalité des chances, puisque là, on a bien un problème d'égalité des chances entre les hommes et les femmes, hein, et donc il faut qu'on se batte pour cette égalité des chances. Après, c'est un choix individuel. Tout le monde n'a pas envie d'être patron de boîte, qu'il soit homme ou femme. Tout le monde n'a pas envie... D'ailleurs, d'avoir des enfants, qu'ils soient hommes ou femmes. Enfin, après, c'est un choix individuel. La problématique, c'est d'avoir une égalité des chances au départ, donc ne pas être contraint dans ses choix. Donc, au-delà de cette problématique éthique, moi, je pense que c'est une problématique de performance, la diversité. Donc, la diversité de genre, comme d'autres diversités, apporte de la performance à une organisation, que ce soit une entreprise, une association, un gouvernement, enfin, quel qu'il soit, en fait. Et donc, il faut se battre pour que ce soit le cas.
5: Quand tu parles d'égalité des chances, la question se pose aussi géographiquement, quand on vient de l'Aveyron, de Clermont-Ferrand. À quel moment, toi, est-ce que tu t'es autorisée à partir? Tu l'as dit, tu as beaucoup bougé, mais à quel moment... Est-ce qu'il y a eu un moment où tu t'es autorisée, ou est-ce que ça a été assez naturel dans l'accompagnement de tes parents?
2: Alors là, je ne me suis jamais posé la question. Enfin, moi, je n'ai jamais ressenti tellement Ouais, non, je n'ai jamais ressenti d'être enfermée quelque part, ou d'être... que ce soit compliqué d'aller ailleurs. Ou... Je n'ai jamais ressenti ça, ici, ailleurs. Enfin, non, j'ai... alors oui, on est dans des régions clavées. Enfin bon, maintenant on est quand même à quelques heures de train, quelques heures d'avion. Rien n'est si compliqué. Et puis quand on regarde, hein, je vois, c'est rigolo l'histoire de l'Aveyron avec voilà, les gens qui remontaient du charbon par les voies fluviales, qui restaient à Paris. Enfin, c'est beaucoup plus facile qu'à cette époque-là. Donc moi, je fais pas à Paris, hein. Je ne fais pas partie du sérail, hein. Je n'ai pas un profil classique, on va dire, de l'intelligentsia parisienne, hein, qui a beaucoup d'entre-soi. Mais ça ne m'a jamais dérangé, et ça m'a jamais... j'ai jamais senti comme un frein ou comme un problème. Je pense que si on a envie des choses, si on connaît mieux les sujets que les autres... Et si on travaille plus globalement, ça se passe bien, quoi.
5: Je te pose cette question aussi parce que l'idée de la collection des femmes pionnières, c'est de rendre visibles des femmes qui ont beaucoup œuvré dans divers domaines en Aveyron, mais que l'histoire n'a pas forcément mise en avant. Donc l'idée, c'est un peu de redonner cette visibilité et aussi de donner des modèles, de se dire que d'où qu'on vienne... Et là, particulièrement en Aveyron, a priori, tous les champs sont ouverts. Est-ce que ça te parle, toi, cette idée-là?
2: Mais notamment d'Aveyron, c'est un pays... Mais l'Aveyron, c'est un pays qui a fourni beaucoup de... Beaucoup, je veux dire, c'est un pays où il y a eu... c'est un pays dur, donc c'est quand même un pays où il y a eu beaucoup d'expatriations, de gens qui sont partis vivre en Argentine. Ça a toujours été un pays de départ et de retour, l'Aveyron. Donc, c'est un pays qui, culturellement... un pays, oui, difficile, donc c'est pas comme quand on est en Beauce où globalement c'est assez facile, il faut faire pousser des trucs, quoi. C'est un pays dur. Donc je pense que culturellement, dans l'ADN, c'est plutôt un pays qui a toujours connu des gens qui sont expatriés, qui sont revenus. Et voilà, c'est une culture où, où le travail est récompensé. Le travail est dur, hein, mais le travail est récompensé. Non, je pense qu'au contraire, c'est plutôt... Il y a un esprit de corps hein, aussi. Il y a quand même, je pense, un goût du réseau, un goût de l'entraide hein, qui est extrêmement importante.
5: Est-ce que tu as eu des modèles, toi, dans ton parcours ?
2: Ah oui, bon, j'en ai eu. Moi, j'ai eu la chance de rencontrer plein de gens qui m'ont beaucoup inspirée. Alors, des gens dans le monde académique, d'abord au départ, John Deaton à Harvard, Bernard Prat à Dauphine, Dominique Roux à Dauphine aussi. Après, dans le monde business, Cécile Moulard qui vit aux États-Unis maintenant, mais avec qui on avait cofondé l'IAB, qui est l'Internet Advertising Bureau, qui était une association américaine qu'on a cofondée ensuite en France. Ouais, des gens qui ont jalonné comme ça, Henri Lachman, De Schneider, Patricia Barbizet, enfin plein de gens, oui, que j'ai eu la chance de croiser, avec qui j'ai eu la chance de passer du temps.
5: Tu te souviens de la jeune fille que tu étais, donc à 17 ans, quand tu as ton bac et que tu quittes l'Auvergne, à quoi tu te destinais à ce moment-là ?
2: Alors, moi, dans ma famille, tout le monde est médecin. Hein, donc, moi, j'ai dit que je ne ferais pas médecine. Ma sœur m'a dit, tu fais médecine et après, tu verras. J'ai dit, non, en fait, je ne vais pas faire médecine, hein, puisque ma sœur a 15 ans de plus que moi et mon frère 13 de plus. Et ils ont tous les deux fait médecine. Tous mes neveux, enfin, tout le monde fait médecine. Et donc, moi, j'avais envie de... Moi, j'aimais les maths, j'aimais le commerce. Donc, j'avais envie de faire du commerce, plutôt, disons, en tout cas. Et puis après j'ai fait Paris 1, donc de l'économie, des maths, de l'économétrie. Et puis, je suis partie à Dauphine, où là, j'ai fait une majeure financière, une majeure marketing. On avait le droit à l'époque d'en faire deux. Et puis, quand je suis arrivée aux États-Unis, je suis tombée dans Internet et je me suis dit, mais ça va tout changer en marketing. Et voilà comment j'ai atterri dans le marketing interactif. Mais globalement, aujourd'hui, chez Numberly, on fait beaucoup de maths. Hein. C'est de l'algorithmie, c'est des maths. Donc, et puis, il y a une part de créativité aussi qui est intéressante, donc ça mixe plein de compétences et plein de talents. Et moi j'aime bien les choses un peu à la croisée des chemins comme ça.
5: Donc Numberly, c'est ta société aujourd'hui, tu as créé en 2000 avec ton associé Thibaut Munier, qui s'appelait historiquement Mille Merci. Est-ce que tu peux nous raconter le début de Mille Merci ? Donc c'est sur ton retour des États-Unis, je crois.
2: Alors oui, donc moi je suis rentrée des États-Unis, je faisais une thèse. Alors d'abord j'ai fait, parce que pour faire une thèse en France, il faut faire un troisième cycle recherche qui s'appelait un DE à l'époque, qui s'appelle maintenant un master recherche. Et moi je n'avais pas fait de DEA, j'avais fait un MBA aux États-Unis. Et donc j'ai fait un DEA et où j'ai rencontré Thibaut, en fait. Et donc, on faisait nos thèses. C'était passionnant. Hein. Moi, je faisais ma thèse en marketing interactif, lui en marketing relationnel, sur les grandes bases de données. Donc, finalement, ce qu'on fait aujourd'hui, c'est le mix de nos deux thèses. Hein. Et puis, on manquait de données. On n'était pas loin de Noël. On n'avait pas assez de données quantitatives pour faire nos thèses. Et voilà, et j'ai eu l'idée de Mille Merci, qui était un moyen d'aller collecter de la donnée, en fait. Hein. C'était voilà. Et donc j'en ai parlé à Thibaut et on a créé la boîte comme ça. Mais moi, j'avais aucune envie entrepreneuriale. J'avais pas du tout le contexte familial entrepreneurial, ça augmente la probabilité. Moi, j'étais pas du tout dans un contexte entrepreneurial. Donc, comme quoi, tout est possible. Il n'y a pas de prédétermination et j'avais pas d'envie spécialement d'entrepreneuriat. D'ailleurs, j'avais envie de bosser en marketing digital, d'inventer des choses, d'avoir de l'impact. Mais monter une boîte, ça s'est fait un peu par hasard.
5: C'était quoi le principe de Mille Merci alors ?
2: Mille Merci au départ, le premier on va dire, moyen d'aller collecter de la donnée, c'était ce qu'on appelle des wish lists, c'est-à-dire on permettait aux gens de dire ce dont ils avaient envie pour Noël ou pour leur anniversaire. Donc, on savait qu'un tel avait besoin de, ou avait envie de quelque chose, ce qui, évidemment, en marketing, permet d'être beaucoup plus pertinent quand on parle aux gens, quand on sait déjà ce dont ils ont envie. Et voilà, donc on a, ça a été ça. Et puis après, on a commencé, c'était le lancement de Voyage SNCF à l'époque, hein, avec Expedia. On a commencé à travailler pour eux un peu par hasard. Et puis, la boîte a grandi, on a levé de l'argent et on est rentré en bourse après un peu plus tard. Et voilà, on a eu la chance de grandir pendant les 23 dernières années, on va dire. Grandir avec notre marché, beaucoup évoluer, c'est un marché super évolutif, la tech est super évolutive, donc on a, les Américains ont pivoté, on a pivoté plein de fois, et c'est assez passionnant.
5: Donc, vous rentrez en bourse 6 ans après
2: ouais.
5: La création, c'est quand même très rapide aujourd'hui. Ouais. Votre société est ce qu'elle est, j'ai même pas les chiffres en tête, est-ce qu'on est toujours sur 500 salariés?
2: Ouais, un peu plus, ouais.
5: 50 pays?
2: Ouais.
5: Toi qui n'avais pas forcément envie d'une aventure entrepreneuriale, comment c'est possible d'avoir cette croissance et cette, sans en avoir forcément la fibre au départ?
2: Bah après, je sais pas si entre la fibre ou l'envie, c'est... Je pense que... Moi, j'ai des copains qui... voilà, qui avaient ce qu'ils, dont ils avaient envie, c'était entreprendre, et après ils ont cherché une idée. Nous, ce dont on avait envie, c'était de faire du marketing interactif et d'inventer la façon d'utiliser le digital pour faire un marketing plus intelligent. Alors, pour faire ça, pour avoir de l'impact, le monde académique, c'est un moyen, parce qu'on réfléchit, on publie, et puis bah, dans le business, c'est un autre moyen, parce qu'on fait les choses. Et moi, je me suis beaucoup amusée dans le monde académique, mais je m'amuse, je pense, plus en ayant la capacité de faire, de tester, d'avoir un impact direct plus évident, plus lisible, en tout cas que moi, je sens plus qu'un pur impact intellectuel, conceptuel, on va dire, de cadrage, même si on continue à faire beaucoup de recherches, hein, puisqu'on a des gens qui font des thèses chez nous, donc on a la chance de pouvoir... continuer à avoir un pied dans les deux mondes, ce qui est quelque chose d'important pour moi. Donc, après, il y a forcément une part de chance. Alors, la chance, ça se provoque. Il y a du travail, il y a une équipe. Enfin, on a la chance d'avoir une équipe absolument exceptionnelle qui, avec certaines personnes pour qui on travaille depuis plus de 20 ans. Et d'avoir grandi avec notre équipe, avec le marché, avec nos clients qui nous font confiance pour certains depuis longtemps.
5: Internet en 2000, Internet en 2023, il y a eu des évolutions folles.
2: C'est clair.
5: Qu'est-ce qui t'amuse encore dans cet objet Internet?
2: Ce qui m'amuse, c'est qu'on est très, très loin d'être au bout. Je pense qu'on arrive à faire aujourd'hui des choses dont on rêvait en 2000, hein. Donc technologiquement. Donc, et les évolutions technologiques sont continues. Là, on voit bien qu'on a Internet, c'était un espace de grande liberté. Hein. C'était ce qu'on appelait l'open Internet, l'Internet ouvert. On voit des boîtes américaines et chinoises qui veulent fermer, donc un Google, un Amazon... un Facebook, qui veulent fermer l'écosystème. Hein, et donc, on est très loin, je pense, d'avoir un équilibre. C'est toujours des mouvements de balancier, donc c'est très passionnant. C'est très passionnant. Après, technologiquement, c'est un monde qui évolue beaucoup aussi, hein, avec des vrais enjeux là, dans les années qui viennent, notamment sur les cookies, hein, puisque Google annonce qu'il n'acceptera plus les cookies. Or, les cookies, c'est la monnaie d'échange d'Internet. Il ne faut pas oublier que Internet, c'était un réseau militaire au départ. Hein. C'était fait pour ça. Hein. C'est pour ça qu'on appelle ça le web. C'était fait en toile d'araignée, en fait. Et donc, pour être très résistant en cas d'attaque nucléaire, donc, c'est un réseau militaire qui évolue, dont la gouvernance évolue, dont la technologie évolue, dont l'usage évolue. dont l'impact sur la société est de plus en plus grand. Et donc, moi, je trouve que c'est une grande chance et aussi une grande responsabilité de participer à son futur, en fait.
5: Justement, on le voit sur l'intelligence artificielle. Là, il y a presque un mouvement. On demande de faire une pause dans la recherche tellement ça va vite. Internet peut effrayer dans cette évolution si rapide. Est-ce que toi, des fois, tu doutes de cette toile qui pourrait être hors de contrôle ?
2: Bien sûr. L'être humain n'a jamais résisté au progrès. Hein. Donc, on ne fera pas de pause, en fait. L'être humain, il n'est pas du tout fait comme ça. Donc, bien sûr, c'est un côté effrayant, parce que bien sûr, comme toutes les innovations, l'usage peut être extrêmement déviant. Sur l'IA, c'est quelque chose de très puissant, l'IA. Donc, il y a un livre, d'ailleurs, de Luc Julia, qui est un Aveyronnais aussi, hein, sur l'IA n'existe pas, qui est absolument passionnant, qui est quand même le papa de Siri, hein, donc l'IA dans Apple, l'IA vocale dans Apple. C'est vraiment intéressant, son bouquin sur l'IA. Donc oui, bien sûr, ça pose plein de questions éthiques. Et c'est pour ça qu'on a beaucoup de chance. On n'a pas que des problématiques tech où il y a beaucoup, évidemment, de questions éthiques. Et maintenant, la peur, poser les crayons et dire l'Europe doit s'arrêter et réfléchir, moi, je n'y crois pas. Je pense que pour avoir de l'impact, il faut être dans le marché, il faut avoir de l'impact économique. Dans l'histoire du monde, aucune civilisation a eu de l'impact si elle n'avait pas d'impact économique. Hein. Ça ne s'est jamais vu, en fait. Donc, je ne vois pas pourquoi ce serait le cas aujourd'hui. Encore moins aujourd'hui, je pense. Encore moins aujourd'hui.
5: Vous avez vécu en Californie.
2: Oui.
5: Vous en êtes revenu. Est-ce que justement, ça correspond à cette envie de faire partie de la tech européenne ?
2: Bien sûr. Enfin, on a toujours fait partie de la tech européenne puisque nos équipes tech ont toujours été basées en France. Maintenant, oui, ça fait partie d'une envie d'avoir plus d'impact, d'avoir plus d'impact en Europe, oui, bien entendu.
5: Pour peser entre les États-Unis et la Chine, pour faire...
2: Oui, c'est pas simple d'exister entre les États-Unis et la Chine, pour de vrai. Donc oui, il faut... je pense qu'on a été assez naïfs en Europe pendant une quinzaine, une vingtaine d'années. Là, on commence à être moins naïfs, mais c'est pas gagné.
5: Je te ramène à la série Pionnière pour le coup. Le digital, est-ce que c'est un milieu qui est ouvert aux femmes ?
2: Ah ben non, les chiffres sont catastrophiques. Hein. La tech, le digital, les chiffres sont catastrophiques et pourtant... On aurait pu se dire, le problème de la parité, hein, on dit toujours « Ah ouais, mais bon, c'est compliqué parce que on a de l'historique, on a du backlog, quoi. Donc, ah bah oui, mais c'est une boîte de l'industrie, vous comprenez, il y avait 90% d'hommes, alors avant qu'on arrive à l'équité, on est quand même, c'est difficile. » Bon, la tech, ça n'existait pas il y a 20 ans. Hein. Google, ça a 20 ans. Donc, on ne peut pas dire que c'est un problème d'historique, quoi. Et pourtant, les chiffres sont catastrophiques, hein. À la fois sur les ratios dans les boîtes constituées, sur les chiffres sur l'entrepreneuriat féminin dans ces domaines-là. Donc, on a beaucoup, beaucoup de travail dans les métiers tech, beaucoup de travail qui commence aussi dès le plus jeune âge, hein, parce qu'on a un problème dès les filières scientifiques, en fait. Donc, on a besoin d'expliquer aux jeunes femmes que c'est des filières dans lesquelles on peut exprimer beaucoup de talent et c'est des filières qui façonnent le monde de demain. Donc, on a besoin de femmes parce qu'on a besoin de parité pour fabriquer le meilleur monde possible pour demain. C'est évident, en fait.
5: Tout à l'heure, tu parlais du monde académique dans lequel on ne t'a jamais renvoyé au début à ta condition de femme. Est-ce que la tech te l'a renvoyé, ça ? Est-ce que tu te justifies en tant que femme aujourd'hui encore ?
2: Moi, honnêtement, à titre personnel, je ne l'ai jamais ressenti, vraiment. Maintenant, les chiffres sont là, donc c'est une réalité. C'est une réalité. À titre personnel, dans le, avec mes clients ou dans le marché, je l'ai jamais ressenti. J'ai ressenti des fois avec je sais pas des candidats par exemple ou des gens qui disaient à mon associé qui demandait à son assistante de noter les trucs, ça m'est déjà arrivé. Mais c'est pas quelque chose auquel j'ai été, en tout cas qui m'a freiné ou auquel j'ai pu être sensible. Maintenant, c'est évidemment, ça existe. Évidemment, les chiffres sont catastrophiques et évidemment, il faut se battre.
5: Toi, je crois que dans ta société, vous avez l'égalité, la parité.
2: Ouais, parmi les employés. On a la parité dans les équipes, on a la parité au board, on a la parité dans les instances dirigeantes. Oui.
5: C'est vraiment écrit dans vos statuts comme un engagement.
2: C'est pas écrit, mais ça a toujours été le cas, okay. Et ça le restera.
5: Okay.
2: Mais c'est pas écrit.
5: En 2019, Forbes t'a classé parmi les 40 femmes, je ne sais plus comment ils l'ont défini, influentes en France,
2: oui,
5: peut-être
2: c'est...
5: En disant de toi que tu es la pionnière en France du marketing digital. Donc, il y a un petit article hyper élogieux, mais moi qui me laisse toujours un double sentiment à la fois. On te ramène toujours à toi en tant que femme, parmi les femmes qui pèsent dans la tech, alors que tu pèses en tant que personne dans la tech.
2: Oui, oui.
5: Quel sentiment tu as, toi, par rapport à ça ?
2: C'est compliqué parce qu'effectivement, c'est un sujet où il faut aller chercher des rôles modèles. Donc, il faut aller en chercher. Donc, c'est une manière de les mettre en avant. C'est aussi une manière de les cornériser par certains égards. Je pense que de toute façon, on a besoin de verbaliser, on a besoin d'en parler. Donc, au fond, c'est pas très grave si ça fait... Si c'est un peu à l'écart, on va dire, mais c'est vrai que quand on regarde le Next 40, on a du boulot, on a vraiment du boulot. Il y a des gens qui font un travail exceptionnel, hein, Sista fait un travail exceptionnel, il y en a plein d'autres, mais on est loin, hein, on est loin du coup. Ouais.
5: Tu donnes le conseil aux femmes d'être décomplexées, ça veut dire quoi ?
2: Ça veut dire qu'il ne peut rien se passer de bien grave, hein. Donc il faut être soi-même, voilà, il ne faut pas... Si déjà avant de faire quelque chose, on se demande si c'est bien ça, si ça se fait, si... on ne fait plus rien en fait, donc il ne peut rien se passer de très grave au fond. On n'est pas... Voilà, moi je ne suis pas chirurgien cardiaque, j'ai pas la vie de gens entre les mains, il peut rien se passer de très très grave.
5: Donc il faut oser.
2: Il faut oser, il faut faire ce qu'on pense juste et ce qu'on pense pertinent et ce qu'on pense avoir l'impact le plus positif.
5: Qu'est-ce qu'on peut te souhaiter pour les prochaines années ?
2: Qu'on ait plus de femmes qui choisissent les voies tech, les voies scientifiques, on va dire, après le bac et pendant le bac, puisque maintenant, on a malheureusement en plus de moins en moins de femmes, de jeunes filles qui choisissent les filières mathématiques, hein, depuis la réforme et depuis le Covid. On a régressé sur ces sujets. Voilà, et je pense qu'on peut tous se le souhaiter parce que c'est vraiment important. Et puis sinon, que Numberly puisse continuer à permettre à des gens en Europe d'exprimer leur talent en tech, parce qu'il y en a beaucoup, il y en a vraiment beaucoup, mais il faut des endroits pour l'exprimer.
5: C'est pour ça que je suis particulièrement contente que tu aies accepté de faire partie de cette collection, parce qu'il n'y en a pas beaucoup de femmes avéronaises qui ont ton expérience dans la tech, et je trouve super que tu puisses le partager. dans cette collection particulièrement. J'ai une question qui est rituelle pour finir les entretiens.
2: Oui.
5: C'est une colle. En quoi est-ce que tu crois ?
2: Quoi est-ce que je crois ? Moi, je crois dans le plaisir de faire les choses et dans l'amusement qu'on peut y prendre. Et voilà, je crois dans le fait de fabriquer des choses, même immatérielles, de les construire avec d'autres gens. Et je crois dans les petits impacts positifs comme dans les grands. Je pense qu'on a plein d'enjeux. On a plein d'enjeux sur le carbone, on a plein d'enjeux sur le gender equity, on a plein d'enjeux dans la tech. Et si on commence à se dire que les petits impacts sont pas importants, bah on fait plus rien en fait. Donc je crois dans les petits et les grands impacts. On n'a pas de grands si on n'a pas de petits. Voilà, moi j'ai trois enfants. Alors j'ai deux filles, mais la première fait médecine, donc
5: on y revient.
2: Elle ne fera pas de tech, même si honnêtement, il y a de plus en plus de tech hein, dans les métiers de la médecine, et c'est assez passionnant d'ailleurs, hein, parce que je pense que notamment dans tout l'apprentissage, par exemple des gestes chirurgicaux, l'IA peut être vraiment extrêmement intéressant pour aider les étudiants à progresser dans leurs gestes. Donc finalement, je pense que c'est un monde qui est de moins en moins éloigné de la tech. Mais, voilà, ouais, je crois dans les petits impacts.
5: Qu'est-ce que tu voulais dire par rapport à tes enfants ?
2: Du coup, j'ai perdu le fil.
5: T'as oublié les deux petits ?
2: Et les deux petits, mais on va voir si j'en ai un des deux qui... si ma fille et ou mon fils seront dans ces domaines, je sais pas. Je pense qu'ils ont... ils ont aussi tous les trois un attachement fort à l'Aveyron, même si alors, les deux petits ont quand même beaucoup grandi aux États-Unis, mais l'Aveyron, ça reste un endroit important pour eux. Et je pense que c'est important sur des gens comme ça, des enfants qui ont beaucoup, beaucoup bougé, c'est important d'avoir un espèce de pilier comme ça, ou de centre de gravité qui reste un peu immuable, c'est important.
5: Ce sera ton mot de la fin.
2: Voilà.
5: Merci beaucoup, Idriss.
2: Avec plaisir, Lola.
5: Vous êtes arrivés au bout de ce nouvel épisode de la saison 3 de Finta. 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
2: Bonsoir à toutes et à tous, je suis Tostuga, j'ai pris le contrôle du studio de RTR. On va être ensemble pour une heure de musique que je te partage. Je te propose de commencer tranquillement ce voyage musical avec une version acoustique de Sunshine par l'artiste brésilienne Flavia Coelho.

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2: C'était Rastaman Chant, reprise par Busta Rhymes en 99 de Bob Marley. On enchaîne avec Gaël Faye et le titre Ma Femme, que je trouve tellement bien écrit que j'aurais bien aimé l'avoir fait. Gaël Faye chante Ma Femme sur Radio Temps Rodez.

On continue avec un titre de Rosalia, artiste fortement apprécié sur le 107 FM avec la combi Versace, Rosalia et Tokisha.

On vient d'écouter Ahmed Ben Ali avec Subana, titre personnellement découvert sur RTR. J'espère que toi aussi tu as apprécié. On reste sur une good vibe avec Bigaranx en feat avec Bifty et le titre Petit Boss.

C'était Petit Boss de Bigaranx en feat avec Bifty. On continue dans le même genre avec Trio et Dubbing et le morceau engagé Brian Williamson 25.

on vient d'écouter Vitalik et son titre Stamina. Comme pour la programmation de RTR, ça part en vrille. On change encore de genre avec un classique du rock, The Offspring avec Self-Esteem.

Self-Esteem de The Offspring. On reste dans le rock, mais aussi dans l'actualité, avec la Coupe du Monde de foot et la reprise de I Will Survive de Cake, qui parlera à celles et ceux qui ont vécu 98.

I Will Survive de Cake. Avant de rendre les clés du studio, on n'a pas encore écouté de rap, alors je te propose California des Delinquent Habits et The Sand Dog.

California des Delincanta Beats et The Sendog. On fait redescendre la pression et on se quitte avec un classique pas assez souvent écouté à mon goût, La Foule d'Edith Piaf. C'était Tostugal sur RTR. Je pense que c'est pas la dernière fois que je piquerai les clés de Radio Temps Rodez. Je vous souhaite une très belle soirée à toutes et

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1: Ah les amis, la voici la chanson du bonheur. Elle est passée par ici, je l'ai vue tout à l'heure. 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